Don't Tell Me To Smile par Nightshade and the 18 Parallels. On va continuer sur le same rhythm avec Young Kulcha and the 18 Parallels, Mystic Revelation.

Young Culture and the 18 Parallel avec la tune qui s'appelle Mystic Revelation. On va continuer toujours avec Fruit Records avec la dernière tune de la série qu'ils ont sortie. Donc là c'est Bonanza Charge, le nom du morceau, par Horns of Guiding Star Orchestra and the 18 Parallel. Bonanza Charge.

Voilà, vous êtes bien dans l'émission Dub Revolution sur Canal B. À l'instant, on s'écoutait les productions de Fruit Records avec The 18 Parallel et à l'instant, en collaboration avec Horns of Guiding Star Orchestra. On va continuer toujours dans les nouveautés avec alors là, quelque chose d'un petit peu plus posé, un magnifique album. Je dis vraiment magnifique parce qu'il va dans plusieurs directions et ça reste très cohérent. C'est vraiment très bien produit. Le producteur, c'est Tamal. Il y a pas mal de musiciens, on peut pas tous les citer. En tout cas, le chanteur s'appelle Marcus Gad et donc c'est une production Marcus Gad et Tamal. L'album s'appelle For All. On va pas avoir le temps de tous écouter. On va commencer avec le premier morceau, Riley Round.

Voilà, on s'écoute un instant l'album qui s'appelle For All, Marcus Gad et le producteur Tamal. Il y aura aussi des invités sur cet album. On va s'écouter d'ailleurs le morceau avec en featuring avec Desiree. Le morceau s'appelle The Code, Marcus Gad, Tamal, Desiree.

Marcus Gad, Dazari, and Tamal, le producteur Tamal. On va continuer. Bon, on va s'écouter quand même le morceau éponyme de l'album qui s'appelle For All. Et donc, c'est un album avec Marcus Gad et le producteur Tamal. For All.

Voilà, un album très très très très posé, l'album de Marcus Gad et du chanteur Tamal. Donc l'album s'appelle For All, un album très très très très bien produit avec un chanteur qui commence à faire son nom, Marcus Gad, un chanteur de Nouvelle-Calédonie. Voilà, je vous avais dit qu'on faisait un peu une spéciale Dubcamp Festival, donc ce festival qui aura lieu en fait le 10, 11, 12 juillet à jouer sur Erd dans le 44. Et donc Dubcamp, un festival qu'on ne présente plus. Donc je vais vous faire une petite un petit aperçu en fait des sons en fait et des groupes qui vont pouvoir passer dans ce festival. On va commencer en fait avec des choses un petit peu calmes, on va aller vers des choses de plus en plus dures. On n'aura pas le temps de tous écouter parce qu'il y a vraiment beaucoup d'artistes qui sont programmés dans ce festival qui, je le répète, est sur 3 jours. On va commencer avec des producteurs. Je voulais vous passer un autre... On l'écoutera une autre fois alors. On va commencer du coup avec les producteurs Agobun qui joueront au festival Dubcamp. Et donc, ils avaient sorti un album tout récemment avec Vivian Jones. Et donc, c'était Vivian Jones meet Agobun. L'album s'appelait tout simplement Vivian Jones meet Agobun. On va commencer avec le premier morceau. On va commencer avec le deuxième morceau qui s'appelait Ready, Ready, Ready. Vivian Jones meet Agobun, qu'on pourra retrouver au Dubcamp. Agobun.

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1: Agobun meet Vivian Jones. Donc Agobun qu'on pourra retrouver au Dubcon Festival le 10, 11 et 12 juillet 2026, à jouer sur Erd dans le 44. On va continuer avec quelques productions en fait de cet album qui était vraiment, ma foi, fameux. On va continuer avec le morceau Rock This Yawan, toujours Vivian Jones meet Agobun, Rock This Yawan.

0: Vivian Jones meet Agobun, donc Agobun qu'on pourra retrouver au Dubcamp Festival dans 15 jours. Et donc, ils ont sorti pas mal d'albums récemment. Agobun, c'est un sound system et c'est des producteurs basés à Lille. Et voilà, je pense qu'ils vont faire parler d'eux en fait, parce qu'ils font leur truc sereinement. C'est toujours vraiment très très très bien fait dans les bonnes conditions. Et ils ont un super sound system en plus. Voilà, on va continuer toujours avec des artistes qui vont passer au Dubcamp Festival. Et donc là, c'est une super surprise parce qu'il y aura Dub Shepherd, des producteurs qui dirigent le label Bat Records. Et donc, avec le chanteur et les deux mix en direct. Et donc là, ils vont faire un show avec le père et le fils Minot, et donc Echo Minot et Gianni Minot. Donc Gianni Minot, qui est un petit peu moins connu, qui officiait plus dans le milieu du dancehall et qui vient un petit peu plus dans le dub, dans le rocker, c'est dans toute la musique un petit peu plus anglaise, européenne, avec des tendances jamaïcaines bien entendu, mais une orientation un petit peu moins dancehall. Et donc son père, qui continue toujours depuis le nombre d'années à faire des shows, qui est vraiment un super chanteur, un super animateur, Echo Minot. Et donc là, vous aurez la chance d'avoir les deux ensemble, Echo Minot et Gianni Minot. On va s'écouter quelques morceaux du coup de Dub Shepherd avec Gianni Minot. Et donc là, c'était sur une production AEP qui s'appelait Strike Out Series. C'était sorti sur Bat Records. Et donc c'était avec Dub Shepherd, Dr. Charty et Dr. G, Marcus I, Gianni Minot et donc Dub Shepherd, comme je le disais à l'instant. Donc on va s'écouter simplement le morceau avec Gianni Minot. Le morceau s'appelait Speak for the Poor, Gianni Minot and Dub Shepherd.
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Voilà, vous êtes bien dans l'émission Dub Revolution sur Canal V. À l'instant, on fait un petit focus sur les artistes qui passeront au festival Dub Camp dans 2 semaines. Jouer sur Erdre dans le 44, et donc le Dub Camp, un festival qu'on ne présente plus, et donc qui aura la chance d'accueillir Dub Shepherd, qui feront un show avec le père et le fils Minot, donc Johnny Minot qu'on vient de s'écouter à l'instant, et Echo Minot, son père. On va continuer avec quelques productions de Dub Shepherd et Johnny Minot qui étaient sorties cette année. Donc la production s'appelle When the Bad Turns Good, Johnny Minot, Dub Shepherd.

Voilà, vous êtes bien dans l'émission Dub Revolution sur Canal B. À l'instant, on s'écoute quelques artistes en fait qui vont passer au Dub Camp Festival. Et donc à l'instant, on s'écoutait Jenny Minot avec Dub Shepherds. On va s'écouter encore un dernier morceau de leur collaboration parce qu'ils ont fait vraiment des super morceaux. Là, on va continuer avec un morceau qui s'appelle If I Ever Do You Wrong par Jenny Minot et les producteurs Dub Shepherds.

Voilà, le chanteur Gianni Minot avec Dub Shepherd, c'est donc c'est le fils de Echo Minot. On va d'ailleurs s'écouter en fait une production Dub Shepherd and Echo Minot. Et comme je le disais, ces deux chanteurs, Echo Minot et Gianni Minot, le père et le fils, joueront avec Dub Shepherd au Dub Camp Festival dans 15 jours, donc du côté de Nantes, à jouer sur Erd dans le 44. On va continuer donc, comme je le disais, avec un morceau de Dub Shepherd avec le chanteur Echo Minot. Vous allez voir, c'est une touche un petit peu plus digital ragamuffin. Voilà, Echo Minot, c'est un très très très très vieux chanteur, et donc il a parcouru un petit peu tous les styles en fait, et maintenant il fait des choses avec des producteurs qui font du rub-a-dub, du dub. Il a fait des choses avec nous aussi il y a très longtemps. Big up au passage, Echo Minot. On va s'écouter la tune qui s'appelle Are You Ready, Echo Minot, Dub Shepherd.

Eiko Mainot and Dutch Shepherd, donc Eiko Mainot qui passera avec son fils Johnny Mainot avec Dutch Shepherd, donc les producteurs au Dubcamp Festival. Et donc je pense qu'ils feront un super show parce qu'en fait Dutch Shepherd mixe leurs morceaux en direct. Il y a un des producteurs qui chante aussi et avec les deux chanteurs, je pense que ça va être un super show. Donc je rappelle, on fait une émission spéciale ce soir dans l'émission Dub Revolution pour le Dubcamp Festival. On passe quelques artistes qui vont passer dans ce festival. Donc il y a pas mal de sound system, il y a pas mal de producteurs aussi. Il y a le célèbre sound system Blackboard Jungle de Rouen en France qui passe. C'est aussi des producteurs, donc ils produisent des morceaux d'autres producteurs et d'autres chanteurs. Et donc là c'est avec le chanteur Marky Jerical. Le riddim est fait par Slima Sound et c'est sorti sur le label Blackboard Jungle. On va s'écouter ça, Marky Jerical, Sista Jaya and Slima Sound, sorti sur Blackboard Jungle.

Marqué Lyrical avec la production de Slima Sound sortie sur le label Blackboard Jungle, qui est aussi un sound system qui passera donc au Bandcamp, au Dubcamp Festival en juillet, à jouer sur Herd dans le 44. Et donc on va s'écouter la version instrumentale, la version même, la dub version de Slima Sound, Slima Sound Blackboard Jungle.

Voilà, vous êtes bien dans l'émission Dub Revolution sur Canal B. À l'instant, on s'écoutait les productions du Sound System et label Blackboard Jungle. Donc, c'est un label depuis vraiment pas mal d'années. Ils ont sorti vraiment pas mal de trucs. Ils ont participé à faire connaître le dub anglais en France. Ils ont aussi un Sound System qui est quasiment le plus gros Sound System de France. Donc, ils étaient venus à Rennes. Ils avaient amené, je crois, une fois... 24 ou 32 scoops, un truc comme ça, donc c'est vraiment quelque chose d'impressionnant, c'est presque des fois inaudible, tellement c'est fort. Et donc je sais pas avec combien de scoops ils vont venir au Dubcamp Festival. Donc les scoops, pour ceux qui connaissent pas, c'est les caissons basses des sound systems dub. Donc Blackboard Jungle qui joueront donc au Dubcamp Festival le 10, 11 et 12 juillet. Donc prochainement, dans deux semaines, on va continuer toujours avec des artistes qui joueront au Dubcamp Festival. Et donc cette fois-ci, on reste en France avec des producteurs français. Donc cette fois-ci avec Hitman and Fiza. Donc ils avaient sorti une tune sur le label

Hitman on Fiza meet Queen Omega on Valley. Le morceau s'appelle Damn Wicked. On va s'écouter la version Horns the Wise Mix. Horns the Wise Mix.

Hitman and Fisa. Donc là, c'était un EP qui était sorti sur Tribe 84 et c'était en featuring avec la chanteuse Queen Omega. On va continuer toujours avec des artistes qui passent au Dubcamp Festival. Donc il y a une palanquée d'artistes hein, quand même. Peut-être qu'on fera une deuxième émission pour un petit peu présenter encore d'autres artistes parce qu'il y a pas mal de sound system aussi qui mériteraient d'être passés. Certains sont producteurs, d'autres non. En tout cas, on va continuer ce soir surtout avec des producteurs. Là, on va continuer avec un producteur français aussi qui s'appelle Itist, qui avait sorti un EP sur Dubatuation. Le EP s'appelait Wiki Wiki, le nom de la part aussi. On va commencer avec la part 1, Wiki Wiki, par le producteur Itist, qui passera au Dubcamp Festival.

Wiki, c'est le nom de l'appart et donc le producteur. C'était Aitist, un producteur français qui passera au Dubcamp Festival donc le 10, 11, 12 juillet à jouer sur Erdre dans le 44 à côté de Nantes. Et donc on va continuer avec des artistes qui passent à ce festival. On va aller du côté de l'Angleterre. Bon, c'est un peu particulier parce que c'est un Français, un Rennais, qui s'est expatrié en Angleterre, qui produit du dub en Angleterre et donc qui fait des featuring avec des Anglais, ma foi, assez intéressant. Cette fois-ci, on va s'écouter un featuring avec Naya Songbird. Et donc, il viendra au Dubcamp Festival avec Naya Songbird, une chanteuse anglaise, et un joueur de sitar indien qui s'appelle Lance Hume. On va s'écouter deux parts de chaque, en fait, pour bien voir la différence. Et donc, la chanteuse Naya Songbird a fait pas mal de choses en Angleterre. Elle était venue jouer à une The Boys une année, d'ailleurs. On va continuer avec la tune de Higher Meditation feat. Naya Songbird qui s'appelle We Are Warriors.

Voilà, le producteur Higher Meditation et la chanteuse Naya Songbird. Et donc le producteur et la chanteuse viendront jouer au festival Dub Camp en juillet à Nort-sur-Erde le 10, 11, 12 juillet. Et donc il sera accompagné, en plus de la chanteuse Naya Songbird, du joueur de sitar indien Lance Hume. Donc il y a un courant un petit peu dans le dub anglais avec soit des chanteuses ou des samples de musique indienne ou carrément des joueurs de sitar indien. Donc là c'est une super production, ils ont fait pas mal de EP ensemble, enfin pas mal, 2-3, et ils ont déjà fait des lives ensemble, c'est assez efficace à ce qui paraît. J'ai pas eu la chance de les voir ensemble, en tout cas ça doit être assez difficile à sonoriser la sitar peut-être, je sais pas trop. En tout cas on va s'écouter un morceau qui s'appelle Further We Go, Higher Meditation, feat. Lance Hume.

Voilà, vous êtes bien dans l'émission Dub Revolution sur Canal B, l'émission qui touche bientôt à sa fin. Et donc on avait fait une spéciale émission ce soir pour faire une petite promo pour le Dub Camp Festival. Donc on a passé pas mal d'artistes qui jouaient, qui vont jouer en fait au Dub Camp Festival. Donc il y aura pas mal de sound system, il y a pas mal d'artistes producteurs. On a passé ce soir pas mal d'artistes producteurs. Et donc on va continuer avec un dernier artiste. Donc là ça c'est pas mal parce que c'est un américain et un anglais, le producteur King Alpha l'anglais et l'américain Fikir Amlak, donc qui ont fait un album ensemble. Ils joueront aussi ensemble du coup au Dub Camp Festival le 10, 11, 12 juillet à jouer sur Erd dans le 44 à côté de Nantes. Donc on pourra les retrouver à ce festival. On va s'écouter le morceau éponyme de l'album de Fikir Amlak et King Alpha sur Akashic Records. Le morceau s'appelle Tempérance.

0: Voilà, vous êtes bien dans l'émission Dub Revolution sur Canal B, l'émission qui touche à sa fin. Donc là, à l'instant, on s'écoutait le producteur King Alpha avec le chanteur Fikir Amlak, donc deux artistes qui joueront au Dub Camp Festival dans 15 jours, le 10, 11, 12 juillet, à jouer sur Air dans le 44. Voilà, donc c'est la fin de l'émission Dub Revolution sur Canal B. On vous dit, je pense, à mardi prochain pour une autre émission spéciale Dub Camp. Et on vous dit une bonne fin de soirée.
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2: Vous écoutez Dig Dig Diggers, l'émission des radios Ferrarock. Une dernière fois, avant la coupure estivale, les radios de la Ferrarock vous partagent leur album coup de cœur. Au programme, la folk de Gigi H. Potter, cette fois en trio familial, puisque le Strasbourgeois est accompagné de ses deux filles. Nous parlerons également du premier album de Bye Boy and The Adult. Édition pour le festival Hop Hop Hop à Orléans qui aura lieu cette année les 11 et 12 septembre. La programmation complète vient de sortir. On y retrouve l'audace à laquelle le festival nous a habitués dans des esthétiques variées, le tout déniché par Mathieu Dufaux, coprogrammateur, qui sera au micro de Louis de Bob FM à Limoges en fin de

0: On retrouve Cédric de Fréquence Mutine à Brest qui s'entretient avec Antoine autour de son projet Bye Boy et de la sortie du disque Empty Adult.
1: Et nous sommes avec Antoine pour la Ferrarock. Antoine, tu es à la base, on va dire, le maître artisan d'un projet musical qui s'appelle Bye Boy, en partenariat avec la Ferrarock. On est ravis de t'avoir. Salut Antoine.
2: Salut Cédric, merci de me recevoir.
1: On va parler évidemment de ton projet et revenir un petit peu au début. Puis on va comprendre peut-être qu'avec les premières années d'existence du projet qui s'est fait avec des hauts et des bas, et pas mal de hauts et puis des bas, un peu de lié à la conjecture, tout simplement, le Covid et tout ça. On va peut-être un petit peu comprendre, en remontant sur ces quelques années, un petit peu le principe même, est-ce que tu as voulu proposer, est-ce que tu défends à travers ton groupe. Parce que, si je dis pas de bêtises, Bye Boy, avant, ça s'appelait pas Bye Boy au tout début.
2: C'est ça, effectivement, t'as bien fait les recherches. En fait, Bye Boy, il fait suite à un premier projet que j'ai lancé quand j'étais étudiant qui s'appelait Automne, qui était aussi un groupe de rock, de compo rock pop, et qui a duré le temps que j'étais étudiant jusqu'à ce que je commence à travailler. Mais en fait, arrivé à un stade, je pensais que le nom et l'esprit que j'avais choisi, ça correspondait plus trop à ce que je voulais faire actuellement. Donc j'ai un peu rebrandé le projet, comme on dit, et lancé Bye Boy en 2024, qui correspondait plus à l'esprit, aux musiques que je voulais défendre.
1: Mais pour en arriver à cette envie de lancer Bye Boy en 2024, avec, on comprend quand même des idées assez proches de ce que tu menais déjà à l'époque des 2019. Bah, il y a eu ces quelques années avec des hauts et des hauts, notamment c'est des prix, des récompenses, des petits coups de main aussi qui ont permis peut-être toi d'asseoir ton envie de faire de la musique et à un moment de se dire moi peut-être que le boulot là je vais le mettre de côté tout de suite parce que j'ai encore de belles années et j'ai envie de pousser un petit peu l'expérimentation musicale le plus loin possible.
2: C'est ça, en fait, quand j'avais commencé la musique, quand j'étais étudiant, assez rapidement, on avait gagné quelques tremplins, on avait eu de la reconnaissance, donc ça m'avait un peu permis de prendre confiance et de renforcer mon envie de faire de la musique et des compositions. Et en fait, arrivé à un stade où je travaillais, où effectivement j'avais plus d'intérêt à faire de la musique qu'à mon propre travail de bureau, j'ai décidé que fallait que je m'y consacre et que vraiment je donne un nouvel élan pour le projet. En fait, avec la sortie de notre premier EP anti-adulte, c'était un peu le moment parfait pour faire ça.
1: Est-ce que justement, alors ça s'appelle anti-adulte cette EP, on comprend, il y a peut-être l'idée de repousser un peu les limites ou la date avant de se dire « Ah ben, il faut rentrer dans quelque chose un peu plus train-train, boulot, pépère » et moi, j'ai pas envie de ça, là, j'ai envie de me consacrer à la musique.
2: C'est ça, c'est un peu ça tout à fait. En fait, la plupart des chansons de cette EP parlent du fait de la difficulté de grandir, de devenir adulte et surtout du refus de la vie telle qu'elle est proposée à la plupart des gens une fois qu'on commence dans le monde du travail. Et c'est pas quelque chose de nouveau, c'est quelque chose que j'avais déjà quand j'étais étudiant. Et donc c'est pour ça qu'il y a beaucoup de chansons qui sont très adolescentes dans leur esprit, dans leurs paroles. Et c'est pour ça que le nom anti-adulte est un peu venu naturellement. C'était une prise de position assez évidente pour cette EP en tout cas.
1: Et du coup peut-être une approche aussi assez anglo-saxonne dans cet esprit de vouloir faire de la musique de façon assez libérée. Tu vois, on met de côté toutes ces activités pro pour ne faire que ça. Ça c'est quelque chose qu'on n'a pas trop l'habitude de voir en France peut-être.
2: C'est vrai, moi il y a des groupes qui m'inspirent beaucoup comme Oasis, et c'est vrai que dans les paroles d'Oasis et de Noël Gallagher, il y a souvent cette volonté effectivement de se libérer, de faire ce qu'on veut, etc. Et donc c'est un peu le même esprit qu'il y a dans Bye Boy et Anti-Adulte, puisque voilà, c'est une volonté vraiment d'adolescence, de liberté, de rester jeune et de refuser la société comme elle peut nous être proposée. Donc voilà, c'est un peu, ça peut être naïf par moment, mais en tout cas je pense que c'est sincère.
1: Alors à quel moment tu décides de se dire je vais faire que de la musique et je vais essayer d'en faire mon métier, et à quel moment aussi on arrive à convaincre des petits camarades de se lancer dans l'aventure, parce que de fait t'es pas tout seul, il y a un groupe.
2: Effectivement, je suis donc, même si pour cette EP c'est essentiellement moi qui écris les chansons, les paroles, Bye Boy j'ai toujours envisagé comme un groupe de musique, puisque pour moi et surtout dans le rock, vraiment le groupe de musique ça reste essentiel. Donc il y a effectivement à l'heure actuelle, il y a Hugo à la batterie, Clara à la guitare lead et Léa à la guitare basse. Et effectivement, oui, pour moi, avoir un groupe, c'est très important, notamment pour le défendre sur scène. Et pour la décision de quitter le travail et de faire que la musique, c'était un peu évident. Et j'en avais la possibilité aussi avec la sortie de l'EP. C'était un peu le moment de... En fait, on m'a proposé de renouveler mon contrat. Et j'étais là, si je ne tente pas l'expérience musicale maintenant, je le ferai peut-être pas plus tard. Donc voilà, je pense que des fois, il faut se lancer. Et même si ça réussit pas, il vaut mieux toujours avoir essayé plutôt que de ne rien faire du tout.
1: Et peut-être des indicateurs aussi qui t'ont motivé à cette décision. Je pense par exemple au financement de cette EP qui est passé par de différentes manières. Il y a eu un financement participatif, si je n'ai pas de bêtises. Et puis tu as eu aussi une reconnaissance un peu avec une aide qui t'a été apportée par la région Île-de-France.
2: C'est ça, tout à fait. On avait participé à un dispositif qui s'appelle l'Île des Chances. Et en fait, c'est un dispositif couplé à une

0: aussi. Maintenant là, qu'il est sorti depuis, on va dire quelques semaines, même pas un mois à peine, tes premiers ressentis, tes premiers retours avec ce léger recul que tu vois, quels sont-ils ?
1: Au niveau des retours, on est très satisfait puisque les chansons globalement plaisent, elles ont une bonne réception. Et moi, je pense que ce qui est déterminant dans une musique, c'est quand les gens l'écoutent, mais surtout quand les gens veulent la réécouter. Et je pense que c'est globalement le cas pour la plupart des chansons de cette EP, donc je suis content. Et après, voilà, tout l'enjeu, c'est de développer l'audience et qu'elle soit écoutée par encore plus de monde. Et voilà, ça, c'est un peu la partie plus compliquée. Mais jusqu'ici, franchement, on a plutôt des bons retours.
0: C'est que si on parle des morceaux, il y a un vrai souci de recherche de la mélodie, de faire que les morceaux soient un petit peu entêtants, avec cette voix aussi hein, que tu vois, qui est très, très atypique, en tout cas qui est reconnaissable entre mille, qui est une force, qui devient pour le coup et clairement un instrument à part entière. Et on navigue donc dans cet univers aux influences, à la confluence de la pop rock, de la Britpop. Tu nous parlais des influences à la Oasis, mais pas que. T'as toujours baigné, toi, dans ce style musical-là ?
1: Un petit peu, plus ou moins. C'est vrai qu'à la maison, chez moi, on écoutait beaucoup les radios, par exemple de type RTL2, où il y avait beaucoup de pop rock anglais. Et après, c'est surtout au lycée, en fait, où j'ai un peu commencé à développer mes goûts musicaux. Et vraiment, la découverte d'Oasis, notamment, c'était un peu une révélation pour moi, parce que j'ai découvert que vraiment le rock anglais, c'est celui qui me parlait le plus, puisque j'ai toujours aimé le rock un peu à la fois énergique, mais très mélodique. Je suis quand même attaché aux belles mélodies. Et c'est pour ça, après, par la suite, j'ai écouté des groupes comme The Vaccines aussi, ou Cage Elephants, si on va plus du côté de l'Amérique, mais enfin, des groupes avec chaque fois des mélodies fortes et une identité assez reconnaissable. Donc oui, je pense que c'est ce qui m'a pas mal inspiré pour Bye Boy, en tout cas.

0: 6 titres, mais pas 6 titres en anglais exclusif, parce qu'il y a un morceau qui s'intitule Liz, où tu chantes en français. Ça, c'est quelque chose d'assez récent dans ton approche de l'écriture. Ce morceau est venu comme ça plus récemment, ou c'est aussi un titre que tu as de longue date dans ta tête?
1: Alors effectivement, pour Liz, c'est un peu spécial puisque c'est le plus récent en fait de l'EP qui a été composé, et à la base il n'était pas censé être dans l'EP puisque justement il est en français, il est un peu différent dans l'esprit des autres morceaux, mais c'est plutôt l'expérience en concert qui nous a poussé à le mettre dans cet EP puisqu'il marche assez bien. Effectivement, le fait qu'il m'était venu naturellement en français et que les paroles sont assez plus faciles à retenir, en tout cas je pense pour les gens, donc il marche pas mal en concert. Et c'est un peu cette raison qui nous a poussé à l'intégrer dans l'EP finalement, puisqu'on s'est dit que voilà, c'était un bon morceau, et que même s'il était un peu différent des autres, ça valait le coup de l'intégrer aussi dans cet EP.
0: Et puis c'est vrai qu'en français, ben de fait, les paroles, on s'y attache peut-être plus facilement quand on est, ici en France, qui plus est quand on touche un petit peu à du vécu. Il y a une écriture très personnelle quand même.
1: Ah ben c'est sûr que je raconte un peu ce que je vis, donc en l'occurrence je définis jamais vraiment de quoi parlent mes chansons. J'aime bien au contraire laisser un peu des textes assez larges, comme c'est un peu le cas par exemple pour certaines chansons d'Oasis où l'interprétation est plus ou moins libre. Après c'est vrai que pour Liz, enfin en tout cas c'est souvent des sentiments qui guident l'écriture de mes chansons. Et oui, pour Liz c'est clairement un peu ce sentiment de frustration, de colère dans les soirées, mais aussi d'envie d'en découdre et de s'amuser aussi, donc c'est assez difficile à expliquer, mais je pense que je préfère que chacun écoute et se fasse son idée et s'imagine de quoi ça parle, puisqu'il y a plusieurs significations possibles, je pense.
0: Tu disais que pour cette EP, les morceaux, tu avais tout écrit, composé, c'est vraiment un bébé très personnel. Est-ce que pour la suite, tu envisages toujours cette démarche assez solitaire dans l'écriture et la composition, ou tu te vois aussi travailler en groupe dans l'écriture ?
1: Alors effectivement, là jusqu'ici j'écrivais principalement les chansons tout seul, mais voilà, moi l'objectif pour les futures chansons, c'est effectivement qu'on compose à plusieurs. En tout cas j'aimerais beaucoup. Si ça s'est pas fait jusqu'ici, je pense que c'était juste les circonstances qui ont fait que j'étais pas toujours avec des gens qui voulaient composer ou qui avaient cette envie là. Mais je sais qu'avec la formation qu'on a actuellement avec Byboy, c'est le cas. Donc oui, moi tout ce que j'aspire, c'est que les prochaines chansons, il y ait plusieurs auteurs, ou en tout cas plusieurs compositeurs, ça serait déjà pas mal, qu'on puisse avoir des nouvelles perspectives pour les chansons. Je pense que dans tous les cas, moi, de composer avec d'autres personnes, ça pourra que aider à aller vers des terrains nouveaux et des chansons de plus en plus différentes aussi.
0: Alors, le groupe est installé sur Paris. Alors, on peut se dire, ouais, Paris, ben, c'est peut-être central, donc du coup, c'est plus facile, il y a plein de lieux pour jouer. Mais en même temps, il y a aussi peut-être beaucoup de, pas de concurrence, mais beaucoup de groupes et que c'est pas facile d'y faire sa place. Comment tu pourrais nous parler d'un parcours de jeunes groupes de rock à Paris ?
1: C'est vrai que Paris, il y a des avantages et des inconvénients. C'est vrai que l'avantage, c'est qu'il y a beaucoup de mouvements, beaucoup d'événements, de conférences, etc. On peut apprendre beaucoup de choses. Il y a aussi beaucoup de concerts et on peut rencontrer pas mal de groupes différents. Mais effectivement, je pense que c'est plus difficile de tirer son épingle du jeu et de se faire remarquer. Ça, j'ai pu le voir, la différence où on était... mon premier projet, je l'avais lancé à Aix-en-Provence. Et c'est vrai que de fait, quand on est dans une ville où il y a moins de groupes de rock, on est plus vite remarqué, on a plus vite accès à certaines scènes, etc. Alors qu'à Paris, ça demande un petit peu plus de motivation et de persévérance, en tout cas. Donc il y a du bon et du moins bon. C'est vrai que les conditions sont souvent meilleures dans des villes parfois plus petites, en tout cas.
0: Voilà, on en est encore au tout début de cette histoire. C'est ce premier EP, donc Anti-Adulte, qui vient de sortir en autoproduction et donc en écoute sur les radios de la Fera Rock. Quels sont les projets à plus ou moins, on va dire, court, moyen terme ? Tu le disais, il y a l'envie de trouver des partenaires. Est-ce qu'il y a des envies de clips ? Ça aussi, ça coûte de l'argent. Il y a des projets dans ce goût-là ? Comment tu vas construire un petit peu les mois à venir ?
1: Alors effectivement, la priorité pour les prochains mois, ça va être de faire connaître notre EP, le faire découvrir à le plus de gens possible, que ce soit à travers la communication sur les réseaux ou les concerts.
0: Tu as fait une sortie physique ou pas du disque, du EP ?
1: Oui, on a fait presser pas mal de disques pour les vendre essentiellement aux concerts, puisqu'on sait qu'il y a beaucoup de gens qui aiment ça et c'est une manière de soutenir le groupe. Et puis c'est vrai que symboliquement, ça nous faisait plaisir aussi d'avoir notre disque en format physique et pas seulement en distribution numérique.
0: Et donc j'imagine qu'on peut aussi le trouver sur les réseaux, il est disponible sur les plateformes habituelles et puis on écoute sur les radios de la Fera Rock. Merci beaucoup et belle continuation, belle aventure, c'est une nouvelle aventure qui se lance, elle est toujours excitante et je te souhaite que du bon.
1: Et ben merci beaucoup Cédric et la Fera Rock.

0: Merci à Cédric de Fréquence Mutine à Brest pour l'interview d'Antoine du projet Bye Boy et dont le premier EP NC Adult est sorti le 15 mai. Il est nommé album découverte par les radios de la Ferrarock cette semaine aux côtés de Unrehearsed par Jeline, CBA et Gigi H. Potter. Écoute et interview par Marie de Sol FM à Lyon.
1: On avait été touché par la pop intime et sensible de Gigi H. Potter la saison dernière. Il est de retour avec ses deux filles, Jeline et CBA. Ils signent ensemble un album plein de tendresse, Unversed.

0: Jeline, c'est Béa, Jedi et Potter. Bonjour à tous les trois. Donc, merci de répondre à nos questions à l'occasion de la sortie de cet album. Alors, un album qui arrive assez vite après votre dernière production.
1: On avait cette idée déjà de avant. Mmh. C'est un truc qui était déjà on avait déjà à l'esprit, et puis on s'est dit pourquoi pas maintenant.
0: On a parfois des groupes qui fonctionnent en fratrie, en famille, c'est carrément plus rare. Alors comment est-ce que chacun a trouvé ou chacune a trouvé sa place ?
2: On fait de la musique depuis longtemps et puis on se pose pas de questions, juste on partage cet art qu'on adore.
0: Mais par exemple, là, c'est votre unique groupe ou est-ce que chacune, vous avez des projets parallèles ?
2: Je n'ai pas de groupe à côté, mais c'est... Ce sera peut-être quelque chose dans le futur qui se fera.
0: Qui est-ce qui...
1: C'est-à-dire que les filles ont leur propre univers aussi. Elles écrivent, elles ont leurs trucs à elles, mais qui ne sont pas encore, on va dire, sortis. Voilà.
0: C'est ça. Mais la folk, c'est votre point commun à tous les trois ?
3: Oui, je pense qu'on peut dire ça, oui.
0: Est-ce que ça veut dire que vous avez été élevée et bercée par ces sons-là ?
3: Oui, bien sûr.
2: Bien sûr.
0: Ouais. Et le chant, c'est une culture familiale ? Vous chantez depuis toujours, depuis votre plus tendre enfance ?
3: Oui, on chantait quand on était très petite. Ouais.
2: Mm-hmm. On a commencé très jeune, ouais.
0: L'album s'appelle Unearthed, c'est-à-dire spontané, on peut le traduire comme ça ?
3: Oui, ça veut dire pas répété, enfin qu'on... pas répété, quoi, mais ça peut dire spontané, mais c'est vrai que c'est pas la traduction directe, quoi.
0: D'accord, alors pour vous, c'est plutôt improvisé, la traduction
2: Oui, plutôt, ouais. C'est un bon mot.
1: Mais ça reste quand même très, comme tu dis, spontané, dans le sens où, en fait, on a été un peu comme ça, sans se préparer plus que ça, quoi. On a été avec des chansons, on y va, et on les joue telles quelles, quoi. Donc, elles sont, ça reste très spontané, quand même.
0: Cet album, c'est 11 titres que vous avez créés comment ? C'est-à-dire qu'ils sont nés, et puis hop, vous avez été en studio et vous les avez enregistrés alors qu'ils étaient tout frais ? Ou est-ce qu'ils sont même nés en studio, pour certains ?
1: Non, il n'y en a aucun qui sont nés en studio. C'est plusieurs... Il y a des chansons qui étaient là, qui attendaient soit d'être chantées par l'une ou l'autre, ou des musiques ensemble, ou qui manquaient des paroles. Enfin voilà, donc ça s'est construit un petit peu au fil du temps. Mmh. Et puis c'est pour ça qu'on s'est dit, c'est peut-être le moment d'enregistrer ces chansons ensemble. Voilà.
0: Est-ce que tu te sens un peu chef d'orchestre ?
1: On a fait la même, enfin comme les autres albums, c'est moi évidemment qui enfin. Pour les autres albums, qui écrivaient des chansons, et après je laisse la place aux musiciens d'y mettre leur touche personnelle, etc. Et puis l'ingé son a aussi son mot à dire. Donc non, c'est un truc à plusieurs mains, quoi.

0: L'album donc est tout neuf, il est sorti le 19 juin. Il y a déjà eu des dates sur cette tournée-là? Oui.
1: On a fait une petite date à la fête de la musique là, pour s'échauffer, et puis oui, il y a quelques dates qui arrivent. On a déjà pas mal joué ensemble, donc c'est assez fluide, on va dire. Bon, après, évidemment, les chansons ont besoin aussi d'être un peu rodées, mais c'est chouette ouais, de les jouer en live aussi, c'est différent.
0: Vous avez sur cet album été de nouveau au studio Kerouac, donc en Bretagne. Vous avez quitté c'est l'Alsace hein, pour traverser la France une nouvelle fois. Ça veut dire que là, vous avez trouvé un cocon qui vous permet de créer en toute sérénité. Ce lieu, il est important.
1: Pour moi, il est important parce on a créé des liens assez forts aussi avec. Avec Christophe et Marie qui tiennent le studio et puis une confiance qui s'est installée, donc évidemment c'est agréable et on va dire plus facile d'aller là-bas sans se poser de questions, et on sait qu'on sera bien pour travailler, enregistrer et voilà.
0: Avec une instrumentation minimaliste, encore une fois peut-être encore plus sur cet opus. Les instruments, c'était tout calé d'avance ou justement vous avez pris le temps d'essayer de voir s'il fallait plutôt le banjo, la guitare, comment ça sonnait. C'était un moment important. C'est 11 titres, hein, c'est un album assez bref puisque les morceaux sont très courts. Ça a été fait en très peu de temps, ou est-ce que vous avez vraiment posé vos valises et vous êtes installé pendant 15 jours, 3 semaines?
1: Oh là, non, ça s'est fait en à peine 5 jours. On avait des idées d'arrangement, plus ou moins, mais c'était pas non plus comme le titre de l'album préparé en amont. Donc en fait, on s'est retrouvés et on a fait des essais, voir ce qui passait, ce qui passait pas. On s'est mis d'accord, voilà, pour trouver l'instrument qui viendrait embellir la chanson telle qu'elle est au départ, quoi. Il y a 11 titres et donc il y a 9 compositions et il y a 2 reprises.
0: Oui.
1: Ouais.
0: Ça fait partie aussi de votre culture à tous les trois, les covers.
2: Oui.
1: C'est vraiment des chansons qu'on use entre nous, quoi, déjà depuis un certain temps et qu'on avait envie d'enregistrer, quoi, de produire. Quoi.
0: Est-ce que vous avez l'impression que plus le temps passe, plus vous avez une liberté de création? Parce que vous vous affirmez, parce que il y a des automatismes qui se sont créés.
2: Je dirais pas liberté de création, mais je dirais plutôt genre assurance en fait. Parce qu'avec l'expérience, du coup, on devient un peu plus sûr de ce qu'on fait, de ce qu'on dit, de nos idées, quoi. Et aussi, on arrive mieux à les mettre en place.

0: Depuis 11 éditions, le festival Hop Hop Hop, porté par la salle de concert L'Astrolabe à Orléans, s'attache à défendre la scène bouillonnante qu'est l'émergence. On sait désormais tout de la programmation, place maintenant à la présentation du festival par son coprogrammateur Mathieu Dufaux, aux côtés de Louis de la radio Bob FM à Limoges.
1: Bonjour Mathieu.
2: Bonjour.
1: On se retrouve donc tous les deux pour discuter, certes, un peu en avance, mais du festival Hop Hop Hop à Orléans, dont tu es depuis plusieurs années programmateur, en tout cas l'un des programmateurs, si je ne dis pas de bêtises.
2: Je suis l'un des programmateurs parce qu'il y a Fred Rob qui est le directeur du festival et directeur de l'Astrolabe qui co-programme le festival avec moi. Ouais.
1: Alors toi, ça fait combien de temps que tu travailles la programmation de ce festival ?
2: Depuis sa création, donc on en est à la 11e édition.
1: 11 ans pour le festival Hop Hop Hop. Moi, ça fait 3 ans, je dirais, que je fais le Hop Hop Hop régulièrement. Et je suis assez content de venir découvrir ça à Orléans. Je voulais savoir comment est-ce qu'on construit une programmation pour un festival de musique émergente, d'émergence musicale, en tout cas, je pense qu'on peut le définir comme ça, tu me diras si tu es d'accord. Mais comment est-ce que, quelles sont les difficultés ou quelles sont les choses auxquelles vous faites attention pour la programmation d'un festival comme celui-ci ?
2: Bon, on fait attention en fait à la diversité des styles, à la présence scénique, qu'elle soit contemplative ou énergique. On parcourt tous les festivals équivalents de musique émergente un peu partout en France et en Europe. On écoute pas mal de musique, on écoute nos collègues, on se ressource là-dessus. Et l'idée, c'est d'avoir cette alchimie qui fait que la musique, elle fonctionne, que les gens puissent s'approprier des parcours, qu'un fan de rock puisse être surpris par un live comme à l'époque Jupiter on a Quest qui passait pour la première fois au pop-up. Des parcours qu'on fait, puis essayer de surprendre la spectatrice ou le spectateur, justement, sortir de ses zones de confort, parce que c'est un parcours accessible et qu'on peut aller de lieu en lieu et qu'on peut être surpris par des artistes qu'on ne connaît pas ou dont on a entendu parler mais qu'on n'a jamais vu sur scène, en fait.
1: Ouais.
2: Et puis on a l'émergence, c'est florissante, donc par définition on a l'embarras du choix.
1: Oui, c'est sûr, c'est l'embarras du choix, on l'a aussi quand on est festivalier, j'ai envie de dire, en tout cas c'est le parallèle que je ferai, parce que chaque année, le Hop Hop Hop, c'est plusieurs scènes, plein d'artistes à découvrir, avec une petite sélection à faire, si on doit aller voir machin, peut-être qu'on devra faire une croix sur truc qui est un peu plus loin, parce que derrière, et du coup on est obligé de construire un peu son programme, mais je trouve ça aussi super chouette, parce qu'on est amené à voyager dans la ville et dans les ambiances musicales, un petit peu en parallèle.
2: Ouais, c'est vraiment l'envie de faire d'un parcours au sein du centre-ville. Ça, c'était vraiment une des objectifs premiers de ce festival, en plus de l'émergence, comme tu l'as précisé. On est au cœur de la cathédrale, on est dans des sites historiques, on est dans des sites culturels comme le théâtre, comme le Centre chorégraphique national d'Orléans. Ce festival permet aussi de sortir des sites et puis d'aller se balader, de manger ailleurs que dans le site. On n'est pas contraint par un pass et par un site comme d'autres festivals. Donc c'est aussi cette liberté d'accès, cette balade, ce parcours-là que tu flèches au départ. Et puis comme tout parcours, il peut évoluer parce qu'on est en groupe, parce qu'on s'arrête manger, qu'on découvre un artiste qui n'était pas prévu. Et on doit faire des choix. Alors soit il y a des gens qui font un quart d'heure chacun et qui courent, comme moi ça peut m'arriver quand je vais découvrir des artistes dans d'autres festivals, ou soit les gens prennent le temps, chacun sa vitesse en fait.
1: Oui, carrément, mais je trouve ça très cool et j'ai l'impression que le public est assez réceptif à ce fonctionnement-là de découverte, puisqu'en plus de ça, on découvre pour le coup vraiment des artistes, hein, certains des artistes qui sont programmés, on en entend parler dans des plus gros festivals après, c'est chouette, donc j'imagine qu'il y a aussi une émulation à ce niveau-là en tant que public à venir chercher la découverte.
2: Alors elle est partagée là-dessus, à Orléans, oui, le festival est ancré sur cette découverte-là, même s'il y a encore une marge de manœuvre, je pense, à Orléans pour attirer un public plus dense, plus conséquent. Mais les gens savent que, à part 2-3 artistes, ils vont découvrir et ils vont rien connaître. Alors après, il y a tous les outils pour découvrir la musique, c'est-à-dire les Bandcamp, les SoundCloud et autres plateformes, et puis nous on a un site qui est bien fourni, donc à eux de se faire surprendre et puis de se dire tiens, cette année j'en suis sorti avec 4-5 découvertes, j'y retournerai l'année prochaine parce que j'ai une espèce de, à chaque fois, je passe un bon moment et puis je repars avec 2-3 idées d'écoute après festival. Donc c'est un peu l'enjeu du festival, c'est à surprendre les gens et puis de que les gens s'y retrouvent sur des artistes qui sont peut-être le reflet de ce qu'ils écoutent sur leur platine vinyle actuellement, mais aussi des choses qu'ils n'auraient pas écoutées naturellement. Et tu peux te faire séduire par un concert parce qu'en live il se passe un truc, même si t'écoutes pas cette musique là en fait le reste de l'année, quoi. Et c'est ça, quand ça se passe comme ça là, c'est génial.

0: y a peut-être un enjeu, tu me diras si toi tu es d'accord avec ce que je dis ou pas, mais peut-être qu'il y a un enjeu aussi à notre époque où la culture politiquement peut aussi être très critiquée, voire dévoyée, où l'IA prend une position parfois un peu trop prépondérante dans l'industrie musicale. Et ben, il y a peut-être aussi une manière de gérer les artistes, de gérer la programmation et de parler au public qui cherche à susciter un intérêt particulier.
1: Bah, l'enjeu, c'est de rester ce qu'on est, et puis c'est de voir la musique en live, en vrai, que, comme tu le dis, avec des guitares, des machines, etc. Et l'enjeu politique, c'est de mettre des artistes sur scène avec un discours ou pas. Après, il y a charge à eux de parler de ce qu'ils font comme ils l'entendent. Mais et puis c'est l'enjeu, c'est de découvrir, de défendre l'émergence. C'est un peu notre marque de fabrique, notre ADN, le reste de l'année à l'Astrolabe dans les clubs. C'est aussi de résister aussi à cette pression, parce que les structures culturelles aujourd'hui défendent un projet culturel avec les moyens qui sont de plus en plus exsangues. C'est comment résister à tout ça et comment être solidaires les uns des autres, c'est-à-dire à la fois les producteurs des artistes indépendants, à la fois nous, structures indépendantes culturelles, comment on essaye d'être solidaires pour faire vivre la culture avec des formes différentes. Nous, on a choisi l'émergence sur ce festival-là, et la musique. Il y en a d'autres qui choisissent les arts de rue, le cirque, bon, peu importe en fait. Mais c'est voilà l'enjeu. Et il est compliqué, hein, parce que c'est un festival qui ne se crée pas sans bénévoles, et certains sans financement, sans aide, etc. Donc c'est un peu une forme de résistance, mais jusqu'à aujourd'hui, on est content d'accéder à une 11e édition et puis de présenter ces 35 groupes mi-septembre.
0: Justement, on peut en parler de ces 35 groupes. Je ne sais pas si la programmation complète est déjà organisée, prévue, ou s'il reste encore des petits points d'incertitude, mais j'imagine qu'on peut déjà commencer à annoncer certains noms et que tu nous mettes l'eau à la bouche sur ce qu'on va trouver à partir de la rentrée.
1: En fait, vous aurez tout disponible sur le site de l'Astrolabe dans le mercredi 24 juin à midi. Tout sera accessible sur le site internet et sur les différents réseaux sociaux. Qu'est-ce qu'on peut y découvrir? Bah, c'est 35 groupes, donc ça va de la, on chatouille la techno, la house, l'électro, le rap, le post-punk, le punk hardcore, la pop, voilà, la chanson également. Donc ça, c'est toutes ces variétés de styles. Rappelons que c'est quatre lieux. Un lieu de 2000 places qui s'appelle Campo Santo, qui est un lieu plein air. Le centre chorégraphique national, qui est pas très loin du Campo Santo, qui est 300 places debout, avec un petit club électro-rock. Une salle assise de 350 places, qui est la salle de l'Institut, qui est la salle dédiée au conservatoire d'Orléans. Une salle du 19e. Là, on va écouter de la musique contemplative. On y découvrira Sorvina, qui est une artiste soul hip-hop, Prune, qui est une artiste pop. On découvrira Alma Reichman, qui est plutôt chanson pop française. Voilà, et plein d'autres artistes. Et puis après, il y a la salle du théâtre, qui est une salle debout de 500 places. Après, les artistes des coups de cœur, il y a Tiviody, qu'on a pu accueillir à l'Astrolabe dans le club, et qui a un coup de cœur, dont deuxième album va sortir au mois d'octobre. Et à cœur de le présenter sur la scène de Pop-Up, devant un large public. Juste Chani, jeune pépite hip-hop, rap, qui arrive, qui a été découverte inouïe, qui prend son temps, qui fait des premières parties de grands artistes comme Aya Nakamura, mais qui fait aussi des clubs tout simplement, qui a une écriture assez chouette, qu'on pisse depuis pas mal de temps, qu'on est content de retrouver là-bas. Sami Galbi, qui est un peu du Raïchabi, avec une teinte de musique électronique, qui est un artiste suisse, qui viendra en trio, qui va nous enivrer avec sa musique un peu chaloupée, groove. Bongé Ziwe Mabandla, qui est un artiste d'Afrique du Sud, folk pop, avec une voix très très claire, haut perché, vraiment très très belle. Content de l'accueillir là-dessus. Daniel Avery, DJ set, qui est un des grands piliers de la musique électronique en Europe actuellement. Voilà, des choses
0: très variées du coup au final, tout le monde trouvera son compte.
1: C'est ça. Voilà, il y a vraiment de quoi faire. Il y a vraiment cette envie de présenter une variété de styles. Ouais.
0: Ouais, bah en tout cas chaque année, j'y ai fait justement de belles découvertes grâce à cette programmation assez éclectique, je pense qu'on peut utiliser le terme, très riche, et à laquelle eh bien, il y a une certaine attention qui est portée aussi, j'ai envie de dire, sur la présence de mettre des femmes sur scène. En tout cas, à chaque fois, c'est ce que j'ai l'impression de constater, donc je salue un peu cela, parce que certains festivals ne prennent pas la peine de faire ça.
1: Non, on sait que là, sur cette édition, on est quasiment à 50% de représentation leaders féminines, donc et qui vont jouer dans les différents lieux, c'est-à-dire que le risque que constatent certains gros festivals qui font l'effort et qui sont attentifs à la présence de leaders féminines, c'est que ils ont du mal à trouver des leaders féminines qui peuvent faire des grandes scènes, parce qu'il y a pléthore de propositions masculines sur les grandes scènes. Je te parle de festivals de 40 000, 30 000 personnes. Hein. Et donc nous, on est moins concernés par ces enjeux-là, puisqu'on rassemble que 2 000 personnes. Et donc on a la possibilité de présenter Violente Sadimone, qui est dans la leaderuse, c'est un groupe de punk rock, Wamen, Toera, Gaia Bansi, Jushani Almarechman, Kirara, Cutface, etc., etc. Et ça va être une présentation quasiment à parité. On a encore des efforts à faire là-dessus. Quoi.
0: Non, mais c'est chouette. Et donc du coup, quel est toi ton petit coup de cœur que tu voudrais nous partager pour conclure ce petit moment de discussion sur le festival? De toute façon, on s'y retrouvera à la rentrée au festival, les Radio Ferrarock, comme chaque année, on est sur place et on a l'occasion d'interviewer tous ces artistes. Mais toi, qui est l'artiste un peu coup de cœur de cette prog que tu veux nous partager?
1: Moi, je parlais de TV Audi. Je pense que c'est un artiste que j'ai découvert au Canada à l'occasion d'un festival qui vous est cher également, puisqu'il y a un des membres de votre belle radio qui va régulièrement, que j'ai découvert au Festival des Musiques Émergentes. Groupe qui est signé sur un label québécois dont je me souviens plus du nom, mais qui est un label qui a vraiment des pépites rock super intenses, c'est TV Audi. C'est un groupe new-yorkais qui sont 5-6 sur scène, avec une ou deux femmes sur scène. Rock, rock, pop, des trucs qui font penser au label DFA, des trucs moins groove, des trucs plus rock, des plus grands angles larges. Je trouve que le premier album est monstrueux, et sur scène, il y a, je trouve ça complet comme set. Je trouve ça vraiment attachant sur scène. C'est vraiment l'artiste que j'ai hâte de revoir sur scène avec leur nouvelle compo.
0: Cool, trop bien. Merci beaucoup en tout cas, Mathieu.
1: Merci à toi.
0: Et puis on se dit à bientôt, puisqu'on se reverra au Hop Hop Hop, qui, je rappelle, se déroule en septembre, si je dis pas de bêtises. Les dates, c'est le 11 et 12 du côté d'Orléans.
1: Ouais, vendredi, samedi.
0: Super, merci à toi et à la prochaine.
1: Merci, salut.
0: De notre côté, on se laisse en musique avec TV Audi. On écoute le titre Rerun, tiré de l'album The Farm, à venir chez Mossland le 16 octobre de cette année.

0: C'était Dig Dig Diggers, l'émission de Radio Ferrarock. Dans cette dernière émission avant la coupure estivale, nous vous présentions Unresearch par Jelin CBA et GGH Potter, sorti le 19 juin via Broken Obstacles Records, ainsi que Anti-Adult par Bye Boy, sorti le 15 mai en autoproduction. 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
0: Bonjour à toutes et à tous. Les forêts sont-elles l'une des réponses face au réchauffement climatique ? Nous en parlerons dans quelques minutes avec Yves Daricot, ingénieur agronome, ancien conseiller des Nations Unies, apiculteur et planteur d'arbres. Mais avant, direction Bourbaré, en sud Ille-et-Vilaine. 3 ans après les premières plantations, l'association Les Planteurs du Bois et Loup, accompagnée du collectif citoyen Tiplanète et de salariés de la Fondation Rocher engagés dans leur programme RSE, s'est retrouvée sur un chantier de nettoyage. Objectif, retirer les chardons et les mauvaises herbes pour permettre à chaque arbre de se développer dans les meilleures conditions. Entre découverte de la nature, engagement citoyen et volonté d'agir pour les générations futures, ces bénévoles font le pari que les forêts peuvent contribuer à lutter contre le changement climatique. On retrouve tout de suite Jean-Michel Fourage, habitant de Bourbaré et secrétaire du collectif citoyen Tiplanète. C'est un reportage signé Simon Leclerc de Radio Laser.
2: Alors, c'est une plantation qui a été faite donc il y a maintenant 3 ans, c'est ça, en novembre, et c'est un grand espace qui est communal, c'est un terrain communal, c'est un ancien terrain de sprint cross donc qui avait été remblayé. Et la commune donc, a fait une convention avec les Bois et Loups pour que les plantations se fassent. Et donc il y a eu un grand chantier de plantation en novembre, il y a 3 ans, avec des habitants, les gens de l'association, qui sont venus pendant un samedi matin et l'après-midi aussi pour planter.
3: Robert, secrétaire des planteurs du Bois et Loup, nous explique ses missions du jour.
4: Concrètement, on va donner toutes les chances à cette forêt de bien pousser. Alors au bout de 3 ans, qu'est-ce qu'on va faire ? On va enlever les protections quand c'est nécessaire, c'est-à-dire quand les arbres ont suffisamment poussé. Sinon, on doit les laisser parce que les chevreuils viennent manger les feuilles fraîches qui viennent de pousser. On va désherber un tout petit peu, mais ça c'est moins important parce que il n'y a pas trop de mauvaises herbes. Enlever par contre les chardons et la parelle pour donner une chance à cette forêt d'être pas trop envahie par ces herbes envahissantes. Ouais. Voilà. Et puis vérifier si on n'a pas eu trop de pertes non plus. Alors, quand on a planté, les conditions n'étaient pas forcément les plus favorables. On se demandait si on n'allait pas avoir des plants qui n'allaient pas pousser du tout. Et finalement, on a eu la bonne surprise de constater qu'on avait moins de...

0: 10-12 ans, on dit. Mais là, avant cette date, on aura un résultat visuel qui sera agréable.
1: Faire, si vous voulez, en même temps, est-ce que je peux vous poser une autre question ?
2: Oui, allez-y. Mais au fait, qu'est-ce qu'on va trouver dans cette forêt naturelle ? Jean-Michel Fourage fait le point.
3: Plein d'espèces, des espèces variées, mais adaptées au sol, enfin le plus possible adaptées au sol. Donc il y a en grands arbres, il y a de l'alisier, il y a du chêne, il y a des érables aussi un petit peu, il y a des robiniers, faux acacias, et il y a beaucoup de petits arbustes qui vont faire plus du bourrage, quoi, donc en arbustes qui vont rester plus au sol. Donc il y en a aussi pas mal qui ont été mis, du noisetier, de la jonc, je crois, il y a eu des choses comme ça. Bah, c'est ce qui pousse aussi dans les haies locales, quoi. C'est ce qu'on a dans les haies ici et dans les boisements de la région. Et donc c'est vraiment des arbres qui s'adaptent bien au sol et à la région, quoi. Après, il y a certains qui vont avoir peut-être plus de mal avec le réchauffement climatique. Et c'est un sol ici, la partie ici, c'est quand même un sol assez sec, hein, on n'est pas sur une zone humide. Donc c'est des arbres qui doivent s'adapter à un sol quand même assez qui n'a pas beaucoup d'eau, même s'il y a de l'eau en profondeur, quoi.
2: Plus étonnant, parmi les planteurs qu'on trouve ici à Bourbarais ce matin, certains représentent le groupe Rocher, comme dans Yves Rocher. Que vient faire le groupe au milieu de cette mini-forêt ? Réponse avec Valérie Santerre, qui est en charge de la RSE pour le groupe Rocher.
4: Alors, le groupe Rocher est entreprise à mission depuis 2019. Et donc, on a été le premier groupe international à rentrer dans cette démarche. Et dans ce cadre-là, donc, les collaborateurs, chaque année, sur leur temps de travail, donnent une demi-journée pour aider les associations locales en mettant les mains dans la terre. Alors nous, notre objectif, c'est de soutenir des associations locales. Donc on le fait avec la Fondation Yves Rocher, qui est reconnue d'utilité publique. On vient avec des bras pour les aider, notamment dans l'entretien de cette parcelle de plantation. Mais aussi, la Fondation Yves Rocher apportera une dotation qui permettra justement de pouvoir financer quelques plants. Quand on plante pour le futur, et en l'occurrence, l'association, elle est là pour planter pour les générations à venir, bien évidemment. C'est pour ça qu'il y a toujours un choix dans l'association qu'on va soutenir et aussi un choix dans les essences qui sont plantées. Souvent, ce sont des essences locales labellisées pour pouvoir pérenniser les chantiers de plantation.
2: Vous venez de démarrer, vous êtes avec la bêche ici au milieu de cette future forêt, votre ressenti ?
4: Alors je trouve ça génial, il faut faire très attention parce que le terrain est accidenté, mais c'est là où on voit la force et le pouvoir des plantes et de la nature. Et donc là, je suis à la chasse au chardon.
5: Là, on en dégage un petit là, qui a débordé de sa chaussette. Donc on va le libérer pour qu'il puisse bien s'épanouir.
2: Fabien et Julie travaillent eux aussi pour le groupe Rocher et je les trouve tous les deux bêches à la main.
6: On échange, ils connaissent mieux les essences de plantes, d'arbres, ils connaissent bien comment les planter, comment les faire grandir. Et puis bah, dans le coup, c'est vraiment, oui, ça nous permet de mieux connaître la nature et d'apprendre comment l'entretenir. Moi j'ai trois gars, donc trois garçons, trois grands maintenant, et donc forcément on pense toujours un petit peu à l'avenir parce que on s'inquiète pour eux, et puis on est quand même artisans et maîtres de nos mouvements et de nos gestes sur la nature, donc je pense qu'à un moment, si on veut que nos enfants puissent grandir dans des espaces protégés, bah, il va falloir mettre dès aujourd'hui la main à la pâte et faire attention.
7: Je débroussaille, je sais pas si ce mot est très adapté, autour des arbres qui ont été plantés pour leur permettre de respirer un peu plus et de planter encore mieux. Je trouve ça très émouvant, moi, parce que ça donne de l'espoir pour si des gens se mobilisent comme ça pour rendre les espaces plus verts et d'apporter plus de nature dans notre vie. C'est des beaux projets. Du coup, dans mon métier, j'avais besoin de cette dimension un peu plus environnementale et donc de pouvoir s'investir dans le cadre de son travail et de faire des demi-journées sur le temps de travail où tu mets les mains dans la terre et que tu participes à naturaliser le paysage, je trouve que c'est hyper chouette et c'est une chance.
2: Un autre Robert, membre du collectif T-Planète, cette fois est en plein travail. Comment il envisage l'avenir de ce lieu ?
8: Ah ben, on voit déjà que la nature est arrivée. L'autre jour, on est passé, il y avait plein de sauterelles. Et on voit que les arbres poussent bien. On a eu très peu de pertes. On est venu les deux premiers étés à arroser. Donc en deux

0: 2024 et 2025, chaque fois on est passé deux fois. La municipalité nous a mis à disposition une tonne d'eau. Donc avec le collectif Team Planète, quand il faisait très chaud en juillet, on est passé une fois et une fois au mois d'août. Pour moi, c'est le signe que l'on peut agir en faveur de l'environnement et ça fonctionne. La nature s'empare rapidement des espaces qu'on lui met à disposition. Si la végétation meurt, nous, on n'est pas loin derrière. Ça se voit déjà, une année, je ne sais plus laquelle, il y avait 41 degrés à Bourg-Marais, vous vous rendez compte? Et on a bien vu, en 2-3 jours, la végétation... Et si ça nous arrive encore plus fréquemment, on est mort. Et à la journée citoyenne, il y a 10 jours, là, on était 11, pour une commune de 5000. C'est un peu dommage quand même. Et voilà, on aimerait bien avoir des gens s'engager pour leur propre environnement, parce que nous, on est des citoyens comme tous les autres.
1: L'engagement, justement. Un chantier comme celui-ci, c'est de l'engagement. Myriam est trésorière de l'association des planteurs du bois et loup. Qu'est-ce qui lui donne envie de nettoyer des forêts de bon matin?
2: C'est un grand intérêt pour la nature, une grande envie de, à une petite échelle, faire quelque chose pour permettre que toutes ces beautés qu'on admire toujours puissent perdurer et que nos enfants, c'est aussi notre... Enfin, moi, je suis grand-mère, que nos petits-enfants puissent apprécier ce qu'on a tellement apprécié. Et puis voilà, puis j'adore la nature, les grands espaces, les arbres, les forêts. J'ai appris plein de choses parce que c'est vrai que je me suis rendu compte que je ne connaissais pas grand-chose sur les arbres. Voilà, je savais même pas les reconnaître. Donc oui, j'ai appris beaucoup de choses et on continue beaucoup à apprendre dans l'association. C'est notre objectif aussi.
1: Envie, à votre tour d'apprendre. Vous pouvez contacter les planteurs du bois et loup ou le collectif citoyen Team Planète et mettre la main à la pâte ou à la terre.
3: Voilà à l'instant ce reportage consacré à cette opération de nettoyage menée 3 ans après les premières plantations à Bourg-Barret. Pour approfondir le rôle que peuvent jouer les arbres et les forêts face au changement climatique, Simon Leclerc de Radio Laser a interrogé Yves Daricot, ingénieur agronome, ancien conseiller des Nations Unies, apiculteur et planteur d'arbres. Il est également l'auteur du livre « Des arbres pour le futur ». Memento du planteur pour 2050.
1: Yves, bonjour.
4: Bonjour.
1: Alors pour vous, Yves, il serait urgent de planter des arbres. Pourquoi?
4: Alors, urgent de planter des arbres, tout à fait. Pour une raison simple, c'est que nous allons vers une planète plus chaude, plus sèche, et avec des événements climatiques plus aléatoires. Dans les périodes de canicule, des périodes de grande sécheresse ou de longue sécheresse plutôt, des abats d'eau plus violents, moins bien répartis. Donc ça va être moins tempéré au sens température et au sens tempérance. Et en fait, les arbres là au milieu sont ce qui se fait de mieux en matière végétale pour résister justement à tout ça, faire de l'ombre, fixer du carbone, c'est un objectif louable effectivement, mais surtout contrôler les vents, les eaux, et surtout protéger la biodiversité. Les arbres sont utiles pour nous, bien entendu, pour nos espaces en général, mais surtout pour quantité de vie qu'ils abritent et qu'ils nourrissent. Et un arbre, c'est quelque chose qui est fondamental dans les cycles de biodiversité. Ça commence par les fleurs des arbres, qui nourrissent les pollinisateurs et les insectes qui mangent des pollens. Ça continue par les oiseaux, les petits mammifères, qui reçoivent en plus les graines et les fruits, et les feuilles qui retombent sur le sol remettent du carbone et de l'azote dans les sols. Donc on est face à un outil. L'arbre, c'est un outil dans ces cycles écologiques. C'est un outil utile pour nous et utile pour quantité de vie. Et à ce titre, pour revenir à votre question, à ce titre, il faut mettre des arbres, j'ai failli dire en remettre, parce que nous avons effectivement, en particulier en milieu champêtre, nous avons eu tendance à les oublier, à les dédaigner et à ne plus en replanter depuis très longtemps. On plante beaucoup moins que ceux qui disparaissent naturellement ou qui disparaissent pour les mauvais coups qu'on donne.
1: Alors ça allait être une de regardez mes questions, si je peux me permettre, Yves Daricot.
4: Les routes françaises.
1: Est-ce que les arbres souffrent de la situation écologique actuelle? Et vous avez l'air de dire que oui.
4: Alors oui, ça c'est évident. Et l'épisode caniculaire le montre à loisir partout. trop chaud, trop sec, les feuilles tombent et les petits arbres, le renouvellement est le plus impacté. La mortalité des jeunes arbres après un épisode comme celui qu'on vient de vivre est très importante. Donc, des vieux arbres stressés souffrent et disparaissent plus vite, et les jeunes arbres qui sont à peine enracinés, qui ont une courte résistance, on va dire, sont eux aussi impactés. Donc, le climat est en train de sélectionner durement les végétaux, les arbres qui peuvent le supporter, et parmi ces végétaux, peu se reproduisent facilement vu les conditions que les jeunes ne peuvent pas subir. Donc, les arbres que l'on voit donnent l'impression d'une permanence de nos paysages. Et en fait, il faut regarder ce qui se passe avec les vieux qui partent plus vite et avec les tout jeunes qui ont peine, voire ne s'installent plus. C'est donc important de planter, de replanter, je dirais, et de bien choisir ce que l'on plante dans les conditions qui arrivent.
1: Et ben justement, qu'est-ce qu'il faut planter, ce qu'il y a des arbres à prioriser dans ces conditions ?
4: Alors, la mécanique en marche, elle est simple. On assiste à une montée du climat, on va dire du sud vers le nord. Schématiquement, il fait plus chaud et plus sec, des conditions qui étaient communes dans le sud de la France, par exemple. On constate que les agriculteurs mettent des oliviers de plus en plus loin. Les oliviers ont quitté la Provence pour aller jusqu'à Bordeaux. La vigne est montée pratiquement jusqu'en Normandie. Vous voyez, ce mouvement des végétaux de culture lié à la remontée du climat plus chaud vers le nord est à imiter. Donc les arbres à planter sont en priorité ceux qui peuvent rester dans le chaud et le sec, qui sont ceux qui sont au sud chez nous, et qu'il faut aider à monter. La première chose à faire, c'est faire migrer d'une certaine façon dans nos paysages des arbres du sud vers le nord. Alors ça nous donnera des arbres résistants, plus résistants au chaud et au sec, et surtout ça nous donnera des arbres aptes à fleurir dans des conditions qui sont de plus en plus limites pour ceux qui sont dans le nord. En plus de la disparition des arbres, genre le hêtre par exemple, qui est un arbre condamné dans les basses terres parce qu'il ne supportera pas le chaud et le sec, on a des arbres qui vont fleurir de plus en plus tôt dans le nord. Donc il nous faut compenser ces floraisons précoces par des floraisons plus tardives avec des arbres qui fleurissent plus tard. Nous devons progressivement enrichir partout les paysages avec des arbres venant du sud qui vont compléter les arbres en place qui résisteront plus ou moins. Voilà le mouvement qu'on doit accompagner et donc planter. Ben alors, le tilleul faisant le monter, le châtaignier faisant le monter, l'olivier, j'en ai parlé, faisant le monter, les arbres fruitiers faisant les monter et accompagnant la vigne à ce titre-là. Et je dirais même, réfléchissons aussi à des arbres qui sont plutôt dans les parcs que dans la nature ou dans la nature champêtre, je veux dire, et qui apportent des floraisons un peu étonnantes. Vous connaissez peut-être le Lagerstrémia, le lilas des Indes. Comme son nom l'indique, il n'est pas des Indes, il est plutôt asiatique, japonais, chinois. Il fleurit en été, il fleurit au mois d'août, septembre, lilas des Indes, le Lagerstrémia. Eh bien, mettons-en dans nos paysages du Nord, parce qu'il apporte justement des fleurs quand il n'y en a pas ou quand il n'y en a plus. C'est un mouvement à la fois de résistance que l'on doit accompagner, résistance au chaud et au sec, et surtout aussi un mouvement de floraison. Pensez qu'il faut aussi fleurir plus longtemps, plus tôt, dans le Nord qu'on le faisait avant.
1: Alors c'est vrai que voilà. Yves Daricot, vous êtes aussi inquiet pour les fleurs.
4: C'est un redéploiement végétal qu'il faut progressivement amener sur nos paysages.
1: Et je me permets de vous reposer la question, Yves Daricot. Je sais que vous êtes aussi inquiet justement pour la floraison. Vous le disiez, il ne faut pas la tenir pour
4: acquise. Oui. C'est l'inquiétude, elle est basée sur quelque chose d'assez simple. Et cette année a été extrêmement violente visuellement. Le châtaignier, ici où je suis à Saint-Ganton, en Bretagne, a fini de fleurir vers le 20 juin. Donc, on est très en avance par rapport à son cycle naturel. J'ai failli dire il y a 30 jours d'avance par rapport à des jours qui étaient déjà avancés. J'ai un autre exemple. Quand j'étais enfant, dans le sud, en Gascogne, je ramassais le tilleul avec ma mère. On était en vacances scolaires d'été, donc on était en juillet. Maintenant, c'est mi-juin qu'on ramasse le tilleul dans ma région. Donc, schématiquement, toutes les floraisons ont avancé de plus d'un mois en France. un mois de floraison qui avance, c'est pour les insectes qui vivent des fleurs, un mois de perdu. Vous voyez, c'est, imaginez un accordéon, les floraisons sont un accordéon qui se sont compactées, compressées, et on a donc perdu, c'est le cas de dire, on a perdu plus d'un mois de floraison actuellement. Cette année est une année particulièrement avancée, et après notre châtaignier breton, eh ben, qu'est-ce qu'on a à regarder dans les paysages ? On a très peu de fleurettes, parce que ça a été sec en plus, très peu de fleurettes dans les prés, les fossés, etc. Donc on va se retrouver avec ce que on appelle en apiculture un trou floral. Il va falloir que les insectes se serrent la ceinture, et c'est difficile pour des petites bêtes, jusqu'à l'arrivée des fleurs d'automne autour du lierre. Le trou floral, c'est un été de plus en plus long, avec des floraisons extrêmement chiches, que l'on a rabougri avec nos pratiques de nettoyage exagérées, bien entendu, mais que le climat a en plus amplifié. Je reviens donc sur ce que je disais à propos des arbres, on est face à des manques de floraison, des manques de nourriture pour les insectes, et c'est grave pour toute la biodiversité, à vrai dire, et ce manque de fleurs peut être compensé par des choix judicieux d'arbres et d'arbustes qui viennent amener dans ces trous des fleurs qu'il n'y a plus ou qu'il n'y a jamais eu d'ailleurs. Voilà le défi devant nous, c'est un défi de paysage à adapter au chaud et au sec et à adapter aux besoins des insectes qui vont manquer de plus en plus de leur carburant. Et leur carburant, ce sont les fleurs qui le fournissent, c'est le nectar et le pollen, bien connus des apiculteurs, mais qui font vivre au-delà des abeilles et au-delà des fournisseurs de pollinisation. Quantité d'insectes sont sur les fleurs tout simplement parce que c'est leur seule ration alimentaire pendant certaines périodes de leur vie. Le déficit floral est un peu oublié dans les conséquences du réchauffement climatique. Et quand je dis un peu oublié, c'est un euphémisme. C'est pour moi la principale action que nous devons avoir, en particulier en milieu champêtre, sur ce réchauffement climatique, en aidant la biodiversité à passer le trou alimentaire qui se profile de plus en plus.
1: Eh bien, Yves Daricot, on va vous remercier pour ces informations. Merci d'avoir tiré la sonnette d'alarme pour nous. Je rappelle que vous êtes ingénieur agronome, que vous êtes apiculteur également, vous êtes planteur d'arbres évidemment. Et on rappelle évidemment qu'on peut se tourner vers votre livre « Des arbres pour le futur, mémento du planteur pour 2050 ». Merci à vous.
4: Bonne journée, au revoir.
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3: Bonjour à toutes et à tous. En ville, les fonctions des sols sont diverses. Réguler les inondations, apporter des éléments nutritifs pour les végétaux, dégrader des polluants. Mais tous les sols n'ont pas les mêmes qualités. Comment mieux les connaître? Avec quels indicateurs? Et comment redonner aux sols leur juste place dans les opérations d'aménagement? Nous en parlerons dans quelques minutes avec Laure Vidal-Baudet, enseignante chercheuse à l'Institut Agro Rennes-Angers et professeure d'agronomie urbaine. Elle expliquera comment optimiser l'usage des sols. Mais tout d'abord, illustration concrète avec deux projets menés sur le territoire d'Angers-Loire-Métropole. Une étude exploratoire de l'Agence d'urbanisme de la région Angevine et le projet européen Humus. Un reportage de Marion Bastide de Radio Campus Angers.
4: Dans l'agglomération d'Angers, 1200 hectares ont été grignotés par l'urbanisation entre 2005 et 2018. Pour freiner cet étalement urbain, il y a deux solutions. D'une part, densifier les villes, c'est-à-dire construire plus dans les zones déjà urbanisées. Et d'autre part, renaturer, c'est-à-dire remettre de la nature en ville. Et pour choisir où est-ce qu'on densifie et où est-ce qu'on renature, l'agence d'urbanisme de la région angevine a voulu prendre en compte la qualité des sols. Avec un pédologue, un spécialiste des sols, elle est allée scruter leur qualité dans trois communes, dont les Ponts-de-Cé, au sud de l'agglomération d'Angers, où on retrouve l'urbaniste Florence Guiter, qui a dirigé cette étude exploratoire. On la retrouve dans la plaine des sports, où une grande tranchée a été creusée dans la pelouse, à côté d'un terrain de football.
5: Donc c'est une fosse pédologique pour découvrir les sols urbains. Et donc on a une fosse d'un 5 mètres de long sur 1,50 m de profondeur et qui nous permet de voir plusieurs horizons de sols urbains. Il faut imaginer en gros les étagères d'un frigo, si on peut schématiser, mais on voit plusieurs horizons avec plusieurs caractéristiques pédochimiques. Et ce qui nous a intéressé, pas lu particulièrement dans l'étude, c'est la première couche des 20 premiers centimètres. Et cette terre-là, qui est donc une terre végétale, on l'a faite analyser en complément de la fosse pédologique en laboratoire pour en comprendre son fonctionnement, notamment son fonctionnement biologique, pour aller un petit peu plus loin sur des investigations, parce qu'on avait les caractéristiques pédochimiques, c'est ce qu'on voit dans une fosse, et les analyses en laboratoire nous permettent d'aller un peu plus loin sur les composantes biologiques d'un sol, et notamment ce qu'on appelle la santé des sols, est-ce que les sols sont réellement vivants ou pas, et quelle est la qualité de ce sol-là.
4: L'objectif est de déterminer si le sol est propice ou non à la plantation d'arbres, et il y a plein de critères à étudier pour ça.
5: Par exemple, la profondeur d'un sol, est-ce qu'on a des racines qui vont être bloquées par des caractéristiques du sol? On va regarder sur ses composantes chimiques sa teneur en carbone, on va regarder son pH, on va regarder les micro-organismes qui sont présents et qui peuvent être plus ou moins bloquants. On va regarder sa capacité de rétention de l'eau et d'infiltration de l'eau. Donc c'est des caractéristiques assez complexe en termes de pédologie, mais en tout cas ce qui va nous intéresser nous, c'est que ces caractéristiques là elles permettent la plantation de certains arbres plus que d'autres, donc c'est le choix des essences, et plus que le choix des essences, c'est derrière quel enjeu on va pouvoir y associer en termes d'aménagement du territoire, d'un point de vue paysager, un point de vue réponse à la surchauffe urbaine, d'un point de vue qualité des espaces publics, etc.
4: Et pour la plaine des sports, les conclusions de l'étude du sol sont positives.
5: Qu'on a un sol qui est vivant, qu'on va pouvoir y planter des arbres qui vont pouvoir s'y développer relativement facilement, et qu'il faut être vigilant sur le système racinaire et donc le choix des essences associées, pour qu'on soit plutôt sur une plantation d'arbres qui avec un système racinaire dit pivot, qui va aller s'enfoncer dans le sol et éviter d'être trop horizontaux dans leur développement, qui pourrait gêner à la fois les usages urbains qu'on fait de cet espace-là, à savoir avoir des racines qui nous embêtent pour aller courir sur un stade de foot, concrètement, ou sur un espace récréatif. Donc c'est surtout là-dessus que l'étude de sol nous a permis d'aller un petit peu plus loin et va pouvoir éclairer la commune demain. Et surtout la pratique aussi d'aller un petit peu plus loin sur les analyses, c'est que ça permet d'avoir guidé le chantier. Donc on sait qu'on va pouvoir décompacter le sol, qu'on va éviter des apports de terres végétales qui ont parfois un impact environnemental assez fort. Or là, le sol est de bonne qualité, donc on n'a pas forcément besoin d'apporter de la terre végétale. On va pouvoir utiliser la terre qui est sur place. Dans les grandes conclusions, c'est à peu près ça.
4: En tout, 480 sondages ont été été fait dans les trois communes concernées par cette étude. Elle a duré 2 ans et elle a permis de dresser 7 cartographies des sols, chacune sur un critère, profondeur, capacité d'infiltration, etc.
5: On a résumé ces 7 cartographies en une cartographie thématique sur justement la plantation d'arbres en ville, considérant que les arbres en ville répondent aux enjeux climatiques demain en termes de lutte contre la surchauffure d'Aisne, en termes de présence de biodiversité, en termes de qualité du cadre de vie, etc. Et donc on est allé chercher les sols urbains les plus propices à la plantation d'arbres en ville et on les a croisés avec des enjeux d'espace à renaturer ou d'espace à densifier. Ici à la Plaine des Sports, c'était un espace qui ressortait comme un espace à renaturer puisqu'il est concerné par l'enjeu du risque inondation. Il y a peu d'arbres au kilomètre carré sur cette partie-là de la ville. Or, on est sur un quartier qui est relativement dense, donc on doit amener aussi de la nature en ville et de la qualité d'espace public. Et puis, il y avait un enjeu particulièrement pour la collectivité d'apporter un cadre de vie aux usagers de cet espace-là, et notamment en période estivale, c'est un espace qui est en réelle surchauffe urbaine.
4: Cette année, les sols de 9 autres communes vont être scrutés. À terme, l'objectif est d'étendre l'étude à tout le pôle métropolitain. Mieux prendre en compte la qualité agronomique des sols dans les décisions d'urbanisme, c'est aussi l'objectif du projet Humus. Ce projet européen se déploie sur 20 de territoires pilotes, dont l'agglomération d'Angers, en lien avec la Chambre d'agriculture des Pays de la Loire. Et c'est grâce à l'étude de la qualité de ces sols que la zone agricole de Saint-James-sur-Loire a pu être protégée de l'urbanisation. C'est là qu'on retrouve Loïc de Barmont, maraîcher, membre du bureau de l'association des producteurs de Saint-James-sur-Loire.
0: On est ici au Jardin de l'Avenir, on doit être à 4 km, je pense, à vol d'oiseau de la gare d'Angers. On est au sud d'Angers, donc on est vraiment dans l'agglo. L'agglo nous entoure pratiquement, sauf au sud où on a la Loire. Mais autrement, on est entouré par de l'habitat. Et donc on fait partie de cette zone, ces 550-600 hectares, qui résistent entre guillemets à l'urbanisation dans cet agglo angevine.
4: Si cette zone agricole a pu être préservée, c'est en raison de la qualité de ses sols, explique Jacques Jolin, urbaniste à la Chambre d'agriculture.
6: Ici on est sur un secteur alluvionnaire, donc on a des sols sableux, sablo-argileux, qui sont très propices aux productions maraîchères, horticoles, pépinières, évidemment pleine terre. Une étude montre que 80% du territoire là, sur les 600-700 hectares sont très propices pour ce type de culture. Donc on est sur, on peut dire, un terroir un peu particulier. Et ce qui méritait qu'on le protège, c'est que justement, le sol n'est pas transférable, n'est pas transposable ailleurs, délocalisable. Donc ces secteurs-là, qui aux portes de la ville avaient été, une pépite, devait être protégé.
4: Pour Loïc de Barmont, c'est surtout la structure du sol qui joue. Accroupi le long d'une rangée de choux, il prend une petite poignée de terre entre ses mains.
0: Un sol sableux, vous voyez, vous le frottez comme ça. Quand on le frotte entre ses deux mains et qu'on essaie de rouler, il ne fait pas de petits boudins. Là. On a vraiment la caractéristique d'un sol sableux. S'il y avait de l'argile, on aurait très vite un petit boudin qui se forme, style pâte à modeler. Je ne dirais pas que les sols sont particulièrement fertiles, mais je dirais que dans leur structure et leur texture plutôt, c'est des sols particulièrement adaptés, c'est des sols légers dans lesquels on peut facilement intervenir, contrairement à des terres lourdes. Et aussi, des sols sableux, c'est des sols qui se réchauffent très vite au printemps, pour lesquels du coup on a un démarrage de la végétation précoce. Contrairement à des terroirs qui sont juste de l'autre côté de la Maine, on a des sols qui sont complètement différents, plus froids, et qui démarrent beaucoup plus doucement, qui sont beaucoup moins drainants et également plus gélifs. On note souvent des différences importantes. Alors, importantes à notre échelle, c'est 1 degré, 1 degré et demi, 2 degrés par rapport à nos voisins à 10 km, même à 5 km.
4: Mais cette zone agricole a été menacée par la pression foncière.
0: Dans les 50 dernières années, il y a eu un grignotage, il y a eu du mitage, c'est-à-dire qu'il y a eu des constructions d'habitations qui au début étaient peut-être pour la majorité à la destination des producteurs, des agriculteurs. Mais petit à petit, et au fur et à mesure des reventes, eh bien, ça a échappé au monde agricole. Et du coup, c'est ce qu'on appelle du mitage. C'est que notre surface de production s'est retrouvée avec des habitations de personnes hors cadre agricole dans la zone. Ce qui posait des problèmes. Des surfaces qui, historiquement, étaient en production agricole, bah tiens, c'est devenu un petit pré pour mettre quelques chevaux. Et voilà, c'est le début un peu de la perte de cette vocation agricole. Donc c'est pour ça que cette classification en zone agricole protégée, ça a été super important pour nous et ça nous a surtout donné une vision. On a besoin en agricole de vision à long terme. On est sur des productions où les entreprises s'ancrent sur des dizaines d'années. Donc on a besoin d'être serein sur la suite de la vocation de nos parcelles agricoles.
4: Depuis 2018, la zone est donc classée zone agricole protégée, explique Jacques Jolin.
6: Le fait aussi qui a été déclencheur, c'est un projet de contournement sud d'Angers qui traversait et remettait en cause évidemment la zone horticole. Donc cette protection, en fait, c'est un périmètre qui fait l'objet d'un arrêté préfectoral. Et ce périmètre s'impose aux documents d'urbanisme, il est de portée supérieure. Et donc, à l'intérieur de ce périmètre, aucune urbanisation n'est possible.
4: Aujourd'hui, seules deux zones agricoles de l'agglo d'Angers bénéficient de cette protection, mais elles pourraient se multiplier grâce au projet Humus.
6: Donc l'objectif du projet Humus, c'est de prendre en compte davantage la donnée sol, qui, faute souvent de données suffisantes, c'est pas un critère qui est forcément privilégié. Et d'engager un travail justement spécifique d'amélioration de la connaissance, d'une part, et c'était de sensibiliser aussi l'ensemble des acteurs sur ces questions sol, et pas exclusivement sur des questions hydrauliques ou de biodiversité, mais aussi que cette donnée soit parfaitement prise en compte dans les opérations d'aménagement.
4: Dans le cadre de ce projet, une cinquantaine d'élus et d'agents des communes et agglos de la région ont été formés aux enjeux de qualité des sols, ainsi qu'une cinquantaine de citoyens volontaires de l'agglomération d'Angers.
3: Voilà pour ce reportage de Marion Bastide de Radio Campus Angers. Et pour prolonger la réflexion, Laure Vidal-Baudet, enseignante chercheuse à l'Institut Agro Rennes-Angers et professeure d'agronomie urbaine, explique comment optimiser l'usage des sols. Une interview réalisée par Marion Bastide de Radio Campus Angers.
4: Laure Vidal-Baudet, bonjour.
7: Bonjour.
4: Vous êtes enseignante-chercheuse à l'Institut Agro Rennes-Angers, vous êtes professeure en agronomie urbaine. Vous travaillez sur la prise en compte de la qualité des sols dans les opérations d'aménagement. En quoi c'est important de s'intéresser à la qualité des sols ?
7: Eh bien, la qualité du sol, ça va être sa capacité à remplir certaines fonctions qui sont indispensables pour avoir un sol en bonne santé, c'est-à-dire un sol qui va pouvoir être support de végétation, être support de biodiversité, permettre au cycle de l'eau d'être assuré convenablement, et par exemple au cycle aussi de stockage du carbone ou des éléments nutritifs qui sont indispensables au développement du végétal. Donc voilà, cette qualité, il est important de la connaître ou de l'évaluer en fonction de l'usage que l'on envisage sur un sol.
4: En quoi ça peut guider les décisions d'aménagement ?
7: Alors, pour l'instant, c'est vrai que cette qualité des sols, elle n'est pas forcément le premier élément qui est pris en compte dans un projet d'aménagement. Mettre en place un projet d'aménagement, souvent, c'est une décision politique. Et nous, notre objectif dans le cadre de nos recherches, c'est de faire en sorte que cette qualité des sols, elle puisse guider la décision politique et définir pour un site donné, pour un aménagement donné, quel va être l'usage qui va être le plus adapté finalement à un territoire.
4: C'est-à-dire qu'on ne décide pas, tiens, on va implanter ça à tel endroit et puis ensuite on voit si, ce qu'on fait avec le sol. C'est qu'on part vraiment de l'existant pour décider ce qu'il est plus pertinent de faire à un endroit ou à un autre.
7: Voilà, effectivement, c'est ce qui serait le plus logique, c'est-à-dire s'intéresser d'abord à la qualité du sol que l'on a en place. Par exemple, regarder quelle est la profondeur du sol, quelles sont les différentes couches de sol qui sont en place, donc décrire un profil de sol. Et en fonction des propriétés physico-chimiques que l'on va déterminer au niveau du sol, mais aussi peut-être de ses propriétés mécaniques, choisir à quel endroit on va peut-être implanter des petits bâtiments ou mettre plutôt de la voirie ou des infrastructures routières, et à quel endroit on va conserver plutôt les sols de bonne qualité pour végétaliser ou pour faire de la production de l'agriculture urbaine. Et ça ne peut être défini que si on connaît bien le sol.
4: Quelles sont les caractéristiques du sol qu'on va regarder très concrètement pour déterminer ça ?
7: Alors, l'idée, c'est d'essayer d'évaluer les fonctions du sol. Donc, le sol, jusqu'à il y a quelques années, finalement, on le considérait comme un support de végétation qui allait jouer un rôle ornemental. Et puis, finalement, c'était En tout cas, pour la végétalisation en ville, c'était les seules caractéristiques qu'on lui reconnaissait finalement à ce sol. Mais ce sol, il joue des fonctions très diverses. C'est ce que je disais tout à l'heure. Il va permettre d'infiltrer de l'eau, donc réguler les inondations. Il va permettre d'avoir de la biodiversité dans le sol qui va aider à avoir des éléments nutritifs qui seront plus présents pour ensuite le développement des végétaux. Donc pour pouvoir évaluer ces fonctions, il faut aller étudier des indicateurs dans le sol. Et ces indicateurs, ils sont très nombreux. Donc on a des indicateurs sur les propriétés physiques du sol, ses propriétés chimiques, ses propriétés biologiques, ses propriétés mécaniques aussi. Et en fait, ce qu'il faut arriver à faire, c'est peut-être pas à chaque fois avoir une évaluation exhaustive de tous ces indicateurs, parce que c'est très long et que ça peut coûter très cher, mais sélectionner quels sont les indicateurs les plus pertinents pour aider justement à évaluer les fonctions qui nous intéressent dans le cadre d'un projet. Et donc avoir des éléments faciles à utiliser aussi après par les aménageurs et à évaluer.
4: Est-ce que c'est quelque chose qui est pris en compte aujourd'hui dans les décisions d'urbanisme, la qualité des sols ?
7: Alors c'est quelque chose qui commence à se mettre en place. C'est vrai qu'il n'y a pas d'obligation de déterminer la qualité des sols. Les seules obligations sont liées à l'évaluation de la pollution des sols. Mais ensuite, la qualité en elle-même du sol, donc à être support de diverses fonctions, n'est pas une obligation. Et donc, notre travail, finalement, c'est d'arriver à sensibiliser les aménageurs et à transmettre des éléments ou des informations pour inciter, justement, cette prise en compte de la qualité des sols dans les politiques d'aménagement.
4: Alors aujourd'hui en Europe, il y a 63% des sols qui sont dégradés. Est-ce qu'on peut restaurer la santé de ces sols ? Est-ce qu'on peut l'améliorer au moins ?
7: Alors déjà, pour pouvoir restaurer cette qualité des sols, il faut l'évaluer. Donc effectivement, il y a un besoin de connaissances approfondies des sols. Et ensuite, si on évalue les fonctions, on sait quels sont les indicateurs qui nous permettent d'évaluer ces fonctions. Donc après, la question qui se pose, c'est est-ce qu'on peut travailler à l'amélioration de ces indicateurs pour améliorer les fonctions des sols et donc la qualité des sols ? Alors après, certains indicateurs sont liés à des propriétés intrinsèques du sol et ne vont pas être forcément améliorables. Mais ensuite, on peut se poser la question de quels sont les usages que l'on va mettre en place sur les sols en fonction justement de la qualité des sols et peut-être adapter les usages et les besoins à cette qualité et pas faire l'inverse, quoi.
4: Vous avez des exemples où un projet d'aménagement a été complètement revu une fois qu'on a regardé la qualité des sols ?
7: Là, il faudrait que je réfléchisse, mais actuellement, il y a un engouement pour la désimperméabilisation des sols, hein, dans le cadre de la loi ZAN, zéro artificialisation nette. Il y a notamment des projets de désimperméabilisation dans les cours d'école. Et toutes les villes ont mis en place un programme de désimperméabilisation. Et c'est une chose qui est très intéressante parce que là, dans le cadre de ces projets, la qualité du sol est prise en compte. Et souvent, dans les cours d'école, on va vouloir mettre des noues pour désimperméabiliser et infiltrer l'eau dans les cours. Et à ce moment-là, il faut regarder à quel endroit il est le plus judicieux de mettre ces noues pour infiltrer l'eau. Et donc, il va falloir s'intéresser à la qualité du sol sur la zone à désimperméabiliser.
4: Est-ce que vous avez d'autres exemples en la matière ?
7: Oui, alors actuellement, il y a aussi une idée ou une envie de faire de l'économie circulaire, c'est-à-dire d'utiliser le sol en place dans le cadre de l'aménagement paysager et de ne pas évacuer le sol en place parce que peut-être son pH n'est pas convenable ou sa teneur en matière organique n'est pas convenable. Et l'idée, c'est de dire, regardons, est-ce que si, par exemple, en apportant un peu de matière organique, je vais pouvoir améliorer la qualité de mon sol et à ce moment-là, conserver ce sol en place. Et donc là, on est dans un système vertueux où on va limiter les émissions de gaz à effet de serre parce qu'on ne va pas évacuer la terre et qu'on ne va pas ramener une autre terre, par exemple d'une zone agricole, qui ne sera plus disponible pour de l'agriculture et qui en plus est une ressource renouvelable.
4: Ces dernières années, on a vu fleurir beaucoup d'écoquartiers sur des friches industrielles. Alors souvent, il y a des jardins partagés, il y a des cours d'école, etc. Mais parfois, on se rend compte qu'en fait, le sol de ces cours ou de ces jardins était pollué. Est-ce que c'est lié au fait qu'on n'avait pas assez étudié la qualité des sols avant d'aménager ?
7: Non, parce que je pense que dans le cadre de l'aménagement des friches industrielles, la détermination du niveau de pollution, elle est obligatoire et que souvent, on a une présomption de pollution des sols. Alors peut-être qu'effectivement, il y a quelques années, il n'y avait pas cette obligation de vérifier la qualité des sols, notamment en termes de contaminants. Mais actuellement, c'est indispensable d'aller vers cette évaluation. Mais effectivement, sur des projets assez anciens, cette contamination, elle est là, elle est avérée. Donc, il faut trouver des solutions pour essayer de continuer à pratiquer de l'agriculture urbaine sur ces espaces. Et donc, les villes mettent en œuvre des actions pour essayer de limiter ces problèmes liés à la pollution des sols et permettre aux habitants de continuer à cultiver sur ces sols.
4: Merci alors Vidal Baudet. Je rappelle que vous êtes enseignante-chercheuse à l'Institut Agro Rennes-Angers, professeure en agronomie urbaine.
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0: Eh bien aujourd'hui sur Radio Primitif, nous avons l'honneur d'accueillir Valérie, Anne, Edmond, Mariette. Alors déjà, bonjour à vous.
1: Bonjour, bonjour aux auditeurs et aux auditrices. Je suis très heureuse d'être sollicitée par vous pour pouvoir parler de mon travail.
0: Alors vous l'avez certainement entendu, hein, c'est un son téléphone puisque Madame Edmond Mariette n'est pas présente en métropole. Vous situez où, si je peux me permettre?
1: Je suis très exactement au Lamantin en Martinique.
0: Voilà, en Martinique. Il fait beau, j'imagine. Il y a un petit décalage horaire également.
1: Ben écoutez, pour ne rien vous cacher, je suis dans mon jardin et il fait très beau. Et il y a un beau décalage horaire de 5 heures.
0: Elle nous nargue en plus pour bien commencer ce podcast. Alors Valérie, Anne, Edmond, Mariette, pour vous présenter rapidement, vous êtes doctorante en histoire à l'Université des Antilles et ça fait maintenant 7 ans que vous vous consacrez à votre thèse qui s'intitule « Le son de la mémoire de l'esclavage, musique et politique aux Antilles entre 1948 et 1998 ». Donc ça va, je n'ai pas dit de grosses bêtises pour le moment, on est d'accord?
1: C'est impeccable. Vous avez très bien géré, Gustine. Vraiment, rien à dire.
0: Alors, bien sûr, on n'hésite pas, hein, si je dis de grosses bêtises, parce que ça risque d'arriver, à m'interrompre, à me reprendre. Il n'y a pas de souci par rapport à ça. Surtout qu'on va parler, donc, l'introduction a été faite, mais on va parler d'un sujet qui est quand même important, l'histoire de l'esclavage dans les Outre-mer françaises. Et déjà, première question, hein, pour se mettre en appétit. Pourquoi est-ce que vous vous êtes intéressée, vous, à cette période? Donc, en l'occurrence, c'est 1948-1998, mais on l'a quand même dans le titre, hein, le son de la mémoire de l'esclavage. Pourquoi c'est quelque chose qui résonne en vous?
1: Ben, je pense que d'abord, premièrement, ben, je suis martiniquaise, donc c'est une histoire avec laquelle, qu'on le veuille ou non, elle est là avec nous, en fait. J'ai grandi en Martinique, donc j'ai grandi au son des tambours, j'ai grandi au son des commémorations, des prises de parole, des actes politiques posés dans cette idée de mettre en avant cette histoire, de la comprendre, de l'expliquer. Donc, pour le coup, il y a déjà cet aspect-là, qui est très personnel et intime. Et puis, à côté de cela, je pense que, en tant que chercheuse aujourd'hui, je peux le dire, l'esclavage, en fait, il jalonne chez nous, en tout cas, tous les peuples qui sont concernés, toutes les sociétés qui sont concernées par cette histoire, par la traite négrière atlantique, ben, en fait, il jalonne nos sociétés, notre manière de vivre, il traverse notre façon d'évoluer. Alors ça fait un peu fantomatique de le dire comme ça, un peu obsessionnel peut-être aussi, mais c'est une réalité. Et qu'on le veuille ou non, des fois un rien nous ramène à cette histoire douloureuse que chacun, je pense, chacune essaie de porter avec dignité et sans être dans un discours victimaire, hein, mais en ayant bien conscience que, ben voilà, et pour le coup en Martinique. L'un des héritages les plus prégnants, c'est la façon dont notre société est organisée avec des catégories socio-raciales. Et donc, ben, on ne se comporte pas dans l'espace public de telle ou telle façon en fonction de la carnation que l'on a et en fonction de la famille à laquelle on appartient, etc. Donc, c'est des relations très compliquées,
0: encore
1: mais qui sont héritées complètement encore aujourd'hui. Peut-être un peu moins, mais toujours aujourd'hui. Hein, vraiment, ça, c'est une constante. Qui ne change pas. Et puis, il y a ce racisme systémique, en fait, qui est né de cette histoire. Et donc, ça fait que ben, certaines personnes, on va peut-être plus leur donner un prêt, plus leur permettre d'accéder au logement que d'autres. Et donc, ça fait partie de la façon de vivre, en fait, qu'on le veuille ou non.
0: Donc, il y a cet aspect-là. Et puis, il y a l'aspect également musique qui revient, évidemment, dans votre direction. Pourquoi, du coup, étudier l'axe de la musique?
1: Ben en fait, c'est parce que déjà, je suis une passionnée de musique. Depuis mon enfance, j'ai toujours eu deux passions, l'histoire et la musique, et j'ai cherché le moyen de les réunir dans mon métier. Et pour le coup, je suis assez contente, même très contente d'avoir pu trouver ce compromis. Et puis parce qu'en fait, ben, j'appartiens à une famille de mélomanes, donc là encore, l'intime fait que la musique a fait partie de ma façon de vivre. Et de la manière dont on m'a éduquée, dont j'ai grandi, avec des parents très passionnés, très investis sur ces thématiques-là. Donc, ça fait que, ben, tout simplement, ça me semblait évident. Et puis, c'est vrai qu'au départ, comme j'ai commencé à travailler sur la begin à l'époque de l'esclavage, donc la begin, c'est ce genre musical, en fait, très vite, je me suis rendu compte que la façon dont on percevait la musique à l'époque contemporaine, donc au 21e siècle, en fait, on la percevait à travers l'histoire de l'esclavage et notamment à travers sa mémoire. Donc j'ai vraiment eu envie de comprendre et de découvrir tout ça, quoi.
0: C'est vrai que c'est pas commun de choisir de parler de ce sujet qui est dramatique par le biais de la musique. On a souvent tendance à penser justement aux musiques créoles plutôt festives. Donc on va s'intéresser un petit peu plus en détail justement à ça. Mais est-ce que c'est un sujet où vous aviez déjà entendu parler de ça ou vous êtes vraiment la seule à vraiment vous préoccuper de cet axe musical sur cette thématique?
1: Alors, il y a des travaux qui ont été faits sur la musique pour justement parler de la musique des esclavisés, de comment ils se servaient du tambour comme un instrument à la fois rituel, hein, comme un instrument religieux, voilà, avec cette idée de, et puis aussi comme une sorte de téléphone, hein, pour transmettre un certain nombre d'informations et communiquer. En même temps, ces travaux finalement ne se sont pas toujours intéressés à la question de comment on parle à travers les chansons de l'esclavage.
0: D'accord.
1: Et en fait, j'ai été un peu poussée à ce sujet-là parce que comme je travaillais au départ sur la Bible, j'ai vu à quel point notre société, nos sociétés guadeloupéennes et martiniquaises sont traversées et imprégnées, comme je le disais tout à l'heure, sans vouloir me répéter, par cette histoire. Et je me suis dit, ce serait très intéressant d'utiliser la musique parce que, en fait, je crois que nos musiques et nos chansons sont de formidables outils pour comprendre

0: je me suis dit que ce serait très intéressant d'étudier justement comment, à travers un objet qui est perçu comme divertissant et festif, ben on aborde des thématiques lourdes, graves et, comme vous le disiez, dramatiques et traumatiques même, et traumatisantes. Et donc, j'ai vraiment eu envie de comprendre et de voir. Je me suis dit, je vais d'abord me voir s'il y a des chansons qui parlent de la thématique. Et si ces chansons, enfin, sur la période, ce qui fait que je suis partie un peu avec mon bâton pour défricher.
1: Ah oui?
0: Et finalement, j'ai trouvé énormément de chansons, alors que je ne pensais pas en trouver beaucoup. Mais une intuition me disait qu'il y en avait quand même un certain nombre. Et puis, pas mal de personnes autour de moi me disaient, mais tu trouveras pas de chansons, on parle pas de ça, on est trop, il y a un tabou, c'est trop douloureux, etc. Et en fait, pour le coup, ce qu'on s'imagine, c'est pas la réalité, parce qu'il y a énormément de chansons qui abordent cette thématique.
1: Donc, par exemple, l'année, hein, j'imagine que c'est pas forcément hyper précis, mais l'année la plus ancienne à laquelle vous avez réussi à remonter concernant les premières chansons, c'est à peu près quoi?
0: L'année la plus ancienne, oui, en termes de traces écrites, c'est les années 20, 1920.
1: Ok.
0: Et en fait, pour le coup, la particularité de cette trace écrite, c'est que c'est un recueil de partitions qui est fait par un Martiniquais qui s'appelle Victor Corridan. Et en fait, il fait un travail de recherche et de recueil des chansons qui ont été oubliées après l'éruption de la montagne Pelée. Donc, ça donne... En tout cas, l'idée que je m'en fais et vu les éléments que j'ai autour du personnage de Victor Corridan, tout laisse à penser que ce sont des chansons qui datent d'avant 1920, puisque c'est vraiment l'idée, c'est de collecter ces chansons qui vont disparaître. Mmh. Donc, il va avoir des personnes d'un certain âge pour récolter ces chansons grâce à la mémoire orale, enfin à l'histoire orale. Et donc, il compile ces chansons en laissant cette trace écrite, pardon, qui est ce recueil de partitions. Et donc, ce qui me donne l'idée que ce serait une chanson qui daterait, en tout cas, de la deuxième, enfin, du 19e siècle, quoi. Certainement de la fin du 19e siècle.
1: Alors, est-ce qu'on peut, pour ceux peut-être qui ne sont pas aguerris sur cette thématique de l'histoire de l'esclavage, donner des années charnières, si je peux utiliser ce terme, pour se rendre compte en fait de la différence entre 1920, le début de l'esclavage? Est-ce que on a des dates un petit peu pour éviter de se perdre pour ceux qui ne maîtrisent pas?
0: Alors, pour éviter de se perdre, la première recommandation que je vais faire, même si je vais vous donner les dates, c'est de suivre les travaux, de ne pas hésiter à aller sur le site de la Fondation pour la mémoire de l'esclavage, qui fait un travail de compilation, de chronologie, de personnages historiques aussi, avec des biographies très bien faites. Donc, ça permet à tout le monde de se retrouver et c'est très, très fiable. C'est très, très bien fait. Voilà, ça, c'est le premier élément. Mais déjà, il faut se dire que la Martinique et la Guadeloupe sont colonisées en 1635, dans les années 1630, donc, par les Français, que tout de suite, on va y installer des sociétés coloniales et esclavagistes, voilà. Et donc, en fait, pour que vous puissiez situer un peu, la première abolition de l'esclavage en France a lieu en 1794. Ensuite, l'esclavage est rétabli en 1802. C'est une abolition qui ne va pas toucher le territoire de la Martinique, mais qui ne touche que la Guadeloupe, enfin, pour les deux territoires que j'étudie. Voilà, pour des raisons sur lesquelles je pourrais revenir, mais je ne veux pas être trop longue dans ma réponse. Et puis, la deuxième abolition, elle a lieu en 1848. Et c'est l'abolition définitive de l'esclavage. Et donc, en 1848, on passe d'une société esclavagiste et coloniale à une société uniquement coloniale et une société post-esclavagiste. Ce qui fait que quand je parle d'une chanson qui daterait du début des années 1900, on est vraiment une vingtaine d'années... une quarantaine, j'ai mal fait le calcul, mais une quarantaine, cinquantaine d'années après l'abolition de l'esclavage, voilà.
1: Et justement, alors là, ça a été un recueil qui a été écrit quelques années plus tard, mais à cette époque-là, est-ce que vous savez comment, à quel point la musique était importante quand on voit que, malheureusement, cette période était toute rempli de privations, quoi, pour de nombreuses personnes réduites en esclavage. Donc, comment la musique était présente? Comment ils faisaient? Simplement la voix? Il y avait des instruments? Comment ça se passait? Est-ce qu'on a ces informations-là?
0: Alors, on a ces informations-là quand même grâce à des chroniques de voyageurs, mais aussi à des récits de colons et de religieux qui sont installés en Martinique et en Guadeloupe.

C'est vrai qu'à ce niveau-là, je m'y connais beaucoup plus pour la Martinique que pour la Guadeloupe. Mais grâce à ça, on sait, déjà, il faut comprendre que la colonisation française dans les Amériques est une colonisation qui passe notamment par la musique et par la danse. Pourquoi ? Parce qu'à l'époque, dans le royaume de France, un bon roi est un roi qui sait gérer son royaume en étant en bonne santé, en étant intelligent, mais aussi en sachant se déplacer dans l'espace. Et donc, la danse est un moyen qui lui permet de se déplacer dans l'espace et de savoir gérer les mouvements, les déplacements, et c'est ce qui va lui permettre, en tout cas dans la logique de l'époque, de savoir gérer son royaume et le territoire, en fait, qu'il dirige. Et donc, en fait, il y a vraiment cette approche dans la colonisation française où on a la danse et la musique qui sont importantes. Et donc, une fois que les colons français s'installent à la Martinique, on va avoir, et en Guadeloupe, on va avoir la mise en place de ces principes, de ces mêmes principes, puisque l'idée, c'est de faire des petites Frances, en fait, des petits royaumes de France, plutôt. Et donc, l'idée, c'est vraiment... il faut vraiment prendre la musique comme une manière de vivre, en fait. Il ne faut pas juste voir ça comme... aujourd'hui, ça fait partie de notre façon de vivre d'une certaine manière. Ben, à l'époque, c'est la même chose. Après, la particularité, c'est que dans un système et dans une société aussi coercitive et aussi violente, il y a forcément des espaces de négociation qui sont mis en place. Alors, on parle d'espaces de négociation, ça ne veut pas dire que les esclavisés devenaient des personnages libres, des personnes libres pour en jouir du temps et de l'espace comme ils le voulaient, pas du tout, mais on va avoir vraiment des moments où on va permettre, pour éviter les rébellions, les révoltes, les insurrections, on va permettre un peu des espaces de décompensation, on va dire ça comme ça, je schématise un peu pour que ça soit... et donc, où en fait, on va permettre aux esclavisés, de façon plus ou moins tolérée, plus ou moins acceptée, ça dépend des maîtres, ça dépend des périodes, on va permettre aux esclavisés d'avoir leurs moments musicaux. Alors, on parle souvent du fait que le tambour était interdit. Il faut savoir que dans le Code noir, il n'y a pas d'article précisément qui interdise la pratique du tambour, mais on a quand même une vision très négative de la part des maîtres et des colons du tambour, qui est considéré comme un instrument qui va forcément inviter à la révolte, à la rébellion, qui permet aux esclavisés de se réunir et donc de fomenter un certain nombre de révoltes et d'empoisonnement. Donc, on se méfie beaucoup de cet instrument, mais en même temps, à des moments, on permet son utilisation, parce qu'en fait, c'est une façon de faire redescendre la pression. À côté de cela, on va avoir des religieux, comme par exemple les jésuites, qui vont, pour évangéliser leurs esclavisés, puisque les jésuites ont des esclavisés, possèdent des esclavisés, ils vont leur enseigner les psaumes, et donc en fait ils vont leur apprendre à chanter, ils vont leur apprendre la musique, alors à des degrés plus ou moins poussés, et c'est comme ça qu'on va se retrouver avec des esclavisés, un type d'esclavisés qu'on appelle, alors là je vais citer les sources précisément, les nègres à talent, donc des esclavisés qui ont des compétences particulières, et donc par exemple on va avoir des esclavisés qui sont musiciens, et dont les maîtres vont louer les services pour d'autres colons ou d'autres maîtres dans la région. Donc, ça va leur permettre de s'enrichir sur le dos de la personne qui est mise en esclavage. Et cette personne qui est mise en esclavage va pratiquer d'un instrument qui peut être, par exemple, le violon, la flûte traversière, le piano, enfin, pas le piano proprement dit à l'époque, mais le clavecin. Et donc, on a ces pratiques qui existent et qui restent quand même des pratiques spécifique à des moments donnés dans des cadres précis et donc dont on a le récit grâce à un certain nombre de sources. À côté de cela, les esclavisés s'organisent en résistance et vivent ces moments de musique comme des moments où ils peuvent se faire passer un certain nombre de messages, où ils peuvent exercer, ils peuvent redevenir des personnes qui, en dansant, en chantant, en jouant du tambour, ils redeviennent maîtres et maîtresse de leur corps, en fait. Et ce sont des moments où, effectivement, il y a cette résistance et cette résilience qui se met en route et qui fait qu'ils font survivre un certain nombre d'éléments de leur culture, de leur tradition venue d'Afrique, qu'ils,
qu'ils enrichissent avec ce qu'ils ont autour d'eux, hein, ce qu'ils voient des Européens. Et donc voilà, c'est tout cet ensemble qui forme ben, cette société qui où la musique et la danse sont complètement imbriquées. Ils font partie de la manière de vivre. 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

0: Donc ça, c'est en, en fait, ça a été en constante évolution. Mais j'imagine que la première fois que l'un et l'autre ont entendu les styles musicaux, ça devait ne pas du tout correspondre à ce qu'ils avaient l'habitude d'entendre. Enfin, on a tout de suite l'image du Royaume de France avec la musique. Alors, je vais peut-être être dans les clichés, hein, mais très clavecin, très voilà. Et penser totalement l'inverse. Vous avez cité l'instrument tambour. On est bien loin de l'image qu'on peut se faire du clavecin. Donc, ça devait être assez assez perturbant pour cette époque.
1: Alors, la difficulté principale que l'on a, c'est qu'on n'a pas le récit des personnes qui ont été mises en esclavage. On n'a pas de traces du choc culturel au-delà de la violence qu'ils ont pu vivre entre la capture, le navire négrier, le débarquement, la vente, etc. Mais on n'a pas vraiment de traces, comme je vous disais, de leur récit. On a vraiment des quelques bribes par-ci, par-là, et notamment dans l'histoire orale, puisqu'il y a quand même des Martiniquais et des Martiniquaises qui ont eu des grands-parents qui ont été esclavisés et qui leur ont raconté. Et donc, il y a eu une transmission dans certaines familles, peut-être pas toutes, mais dans certaines familles de ces récits. Mais on n'a pas vraiment de traces. Par contre, ce qu'on voit du côté des Européens, déjà, on a complètement le racisme qui se met... qui, même s'il n'est pas nommé ainsi, mais qui se met en qui est en train de germer, en fait, et qui est en train d'émerger, qui est en construction, où, en fait, on va avoir, quand on prend toutes les chroniques de tous les voyageurs, etc., les récits de colons, on a vraiment une vision qui est à la fois paternaliste, qui est raciste, et qui discrimine et qui méprise toutes les pratiques des personnes qui sont mises en esclavage. Et donc, on va avoir des récits qui vont parler des corps noirs, de la sueur qui coule, du fait qu'on voit se dessiner les hanches des femmes, leur poitrine, voilà, qu'ils dansent comme des sauvages. Alors, on beaucoup de mépris, mais en même temps, beaucoup de fascination, on le voit aussi. Et donc, l'un des exemples que j'ai, c'est... on a notamment une période à la Martinique, des bals d'esclavisés qui sont organisés sur la savane, donc qui est cette place d'armes qui se trouve à Fort-Royal, donc à Fort-de-France aujourd'hui. La savane existe encore, et donc en fait, il y avait à des époques, à des périodes, dans des cadres précis, des bals d'esclavisés qui étaient organisés. Et en fait, on a les descriptions, c'est-à-dire qu'on imagine très bien la scène où on a les esclavisés qui font leur bal, et on a tout autour des colons, des maîtres, qui sont présents et qui regardent le spectacle. Donc, c'est à la fois un regard un peu fasciné, un peu, voilà, et en même temps, complètement raciste, complètement morbide et complètement violent et méprisant sur ces pratiques, en disant, oui, voilà, ils sont comme des sauvages, etc., etc. Et c'est d'ailleurs pour ça qu'on va parler, on va utiliser le terme de bamboula, voilà, qui est complètement générique, pour, et donc qui ne distingue pas, qui ne va pas distinguer si c'est telle ou telle danse, telle ou telle pratique. Non, c'est les bamboulas, c'est un peu un mot générique pour mettre tout ce qui est sauvage, rustre, toutes ces pratiques, voilà, où leur corps, enfin, on a l'érotisation des corps, l'exotisme, enfin, on a un peu un condensé de tout ce qui est négatif, je dirais, à ce moment-là.
0: Ça s'apparente un petit peu à un zoo humain, ou je dis une bêtise dans l'esprit?
1: Ben je pense que c'est un peu une préfiguration, hein, mine de rien. C'est souvent quand je dis que lors de ces bals d'esclaves, la savane est un peu comme une sorte d'aquarium vivarium où en fait on a ce regard extérieur qui est toujours extérieur, hein, toujours extérieur. Jamais un colon bien né ne se permettrait de danser et de participer. Mais la façon dont les choses sont décrites, on voit bien que il y a à la fois cette fascination, comme je dis, il y a vraiment cette ambivalence, en fait, ce mépris, et en même temps, ce truc où on sent que, bon, ils aiment bien ce qu'ils voient, mine de rien, le fait de voir ces corps et de les décrire de cette façon autant sexualisée, en les hypersexualisant, c'est qu'il y a quelque chose, quand même.
0: On a parlé des tambours un petit peu plus tôt. Est-ce qu'il y a d'autres instruments clés pour cette époque? Et surtout, comment ça se passait? Parce que les personnes réduites en esclavage étaient privées de beaucoup de choses. Donc j'imagine qu'on ne pouvait pas s'amuser à emporter son petit instrument sur soi. Comment ça se passait?
1: Déjà, il y a un instrument qui est assez fascinant dans son parcours. C'est les sansa. Donc c'est un idiophone... avec des petites baguettes métalliques qui résonnent en fait un peu je sais pas si tout le monde, j'ai du mal à le décrire là, mais c'est très facile à trouver, donc c'est SANZA. D'ailleurs, si vous avez l'opportunité, à la Cité de la Musique, au musée de la Cité de la Musique, on en voit un notamment que l'abolitionniste Victor Schœlcher a acheté à Cuba. C'est l'une des pièces les plus anciennes du musée de la Cité de la Musique et l'une des plus chères. Donc vraiment, elle vaut complètement le détour. Et donc en fait, le sanza, c'est cet instrument qui était assez petit, qui aurait pu voyager, mais ça, on n'est pas vraiment sûr. Mais en tout cas, qui ne demande pas d'avoir un bois spécifique. Il D'accord. peut être réalisé un peu n'importe où. Parce qu'il reste, quand je dis que c'est petit... C'est un peu comme un sac à main. Alors, il y en a de plus gros, hein, mais voilà, quoi. C'est un petit, comme une petite boîte. Je peux pas donner de dimension. Je suis pas très douée pour ça. Les maths, c'est pas mon truc, mais en tout cas, c'est quelque chose qui est relativement petit. On n'est pas sur une batterie, voilà.
0: D'accord.
1: Et donc, il y a cela. Ou sinon, en fait, sur place, dans les territoires dans lesquels ils sont arrivés, et ça, c'est commun à tout l'arc antillais, donc l'ensemble de la Caraïbe insulaire, mais aussi les Amériques. En fait, les esclavisés sur place ont fait preuve d'ingéniosité, et c'est là où on voit vraiment la résistance, c'est qu'ils ont recréé des instruments tels qu'ils connaissaient dans leur pays, dans leur ethnie d'origine, dans leur peuple d'origine. Et donc, en fait, par exemple, c'est comme ça qu'on va avoir la création du banza, qui va devenir le banjo.
0: D'accord.
1: Ça donne un exemple. Et puis, on va avoir aussi pour la Martinique, pas seulement la Martinique, les conques de l'ambi, qui sont ces gros coquillages, qui vont devenir des soufflants, qui eux aussi servent à signaler quand il y a une révolte, c'est un moyen de communication. Et donc, en fait, on a ces instruments. Et puis, on va avoir aussi, pour certains esclavisés, bien entendu, pas tous, ce n'est pas la majorité d'entre eux, mais on va avoir ceux qui vont toucher à des instruments européens et qui vont essayer d'en refaire. Et donc là, c'est vraiment l'ingéniosité, c'est les parcours individuels. Mais il y a toujours cette volonté de à la fois de recréer ce qu'ils ont laissé ou perdu, et puis très vite, parce qu'il faut savoir qu'il y a tous les captifs qui arrivent, mais il y a aussi toutes les personnes qui naissent dans les colonies. Et donc qui naissent esclavisés, donc qui ne connaissent pas le continent africain, mais qui vont hériter de ces pratiques et qui vont à leur tour, donc c'est ce qu'on va appeler les créoles, puisque tout ce qui naît dans la colonie et tout ce qui est créé dans la colonie et qui naît dans la colonie est appelé créole, du maître à l'esclavisé. Et donc en fait on va avoir ceux qui sont nés sur place, qui ne connaissent pas le continent africain, qui n'y ont jamais mis les pieds, mais qui vont hériter à la fois de ce que les captifs leur auront laissé et qui, en même temps, vont faire leur propre culture. Et c'est là où, en fait, la Martinique, la Guadeloupe et l'ensemble des îles de l'Arc, enfin, les pays d'Amérique, se ressemblent beaucoup et, en même temps, tout en ayant leur spécificité, parce qu'en fait, ces personnes vont toutes et tous faire preuve d'ingéniosité et vont fabriquer des instruments, vont fabriquer une façon de faire de la musique, vont faire de la musique d'une manière qui n'existait pas avant, et en faisant le trait d'union, en fait, entre l'Europe et les pratiques européennes au pluriel, vraiment j'insiste là-dessus, et l'Afrique et les pratiques africaines au pluriel. Et puis même pour certains, les pratiques des peuples premiers, et donc des Kalina ou des Taïnos, en tout cas ce qu'on appelle dans le langage courant les Amérindiens, voilà, donc quand en tout cas il en reste suffisamment pour pouvoir que la Martinique et la Guadeloupe, ils vont quand même disparaître, les peuples Kalina de chez nous, donc pour le coup la traçabilité est moins palpable au niveau musical, mais dans d'autres pays on voit cette traçabilité de manière beaucoup plus importante.
0: Et on parle donc beaucoup d'instruments, donc forcément de la musique qui va autour, mais est-ce qu'il y avait les chants déjà à ce moment-là? J'imagine que ça avait aussi une importance.
1: Alors, il y avait les chants, et comme je le disais tout à l'heure, en fait, dans la colonisation française, la musique et la danse sont complètement imbriquées. Pour vous donner un exemple rapide, aux États-Unis, les esclavisés vont développer les work songs, les negro spirituals, qui sont effectivement des musiques qui sont d'abord essentiellement chanter, parce qu'en fait, les esclavisés n'ont pas le droit de danser dans les sociétés esclavagistes et coloniales britanniques. Alors que dans les sociétés esclavagistes et coloniales françaises, la danse faisant partie de la pratique musicale, on permet aux esclavisés, on a une tolérance pour les laisser danser, et donc en fait, les chansons, on va systématiquement, la musique est chantée et elle est dansée. Et donc en fait, il y a un développement de ces chansons. Là où on a un point commun avec les États-Unis, qui est commun à l'ensemble de l'arc, c'est qu'on va avoir des chansons effectivement où on est dans une forme responsoriale, et ça on le retrouve dans le ballet et dans le gouka, avec un chanteur qu'on appelle en créole la voix, qui va commencer un soliste, et puis derrière on a un chœur qui va répondre, donc c'est les répondeurs en créole, et donc le chœur répond, et là une fois on a l'introduction, vont rentrer dans le chant les instruments, donc le tambour ou les tambours, et le tibois qui est cet instrument percussif fait à partir d'un morceau de bambou sur lequel on tape avec des baguettes.
0: Et est-ce qu'il y avait des thèmes à ces chansons parce que donc il y a quelque part donc un chanteur principal, mais j'imagine que c'était de l'improvisation, ou c'était comment ça se passe pour savoir quoi raconter? Est-ce que c'était des histoires, des légendes, des prières? Quels étaient les thèmes en fait?
1: Eh bien, en fait, c'est tout cela.
0: Ok.
1: en fait, ce qui est très intéressant, alors dans le ballet et le gouka, c'est qu'on va avoir vraiment ce côté improvisé. Qui est très mobilisé, qui est très utilisé, et donc qui va selon la sensibilité du chanteur ou de la chanteuse, qui décide, s'il décide là de parler de son chagrin d'amour, il en a tout à fait le droit. S'il décide là de parler du fait que la vie est dure et que le système est violent et que c'est très compliqué, il en a le droit. Et tout le monde le suit, en fait. Et donc, j'ai envie de dire, c'est vraiment selon son inspiration. La seule codification, c'est son inspiration. Et puis le fait que ce soit de forme responsoriale. Après, il y a des rythmes spécifiques pour dire un certain nombre de choses. Par exemple, dans le gouka, on a 7 rythmes. On a des rythmes qui sont des rythmes. On a un rythme qui incite à la révolte. Il y a un rythme pour parler des choses difficiles. En ballet, on va avoir des rythmiques beaucoup moins. On n'a pas 7 rythmes comme dans le gouka, mais on a différents types de ballet, différents genres, styles de ballet. Et donc, on va avoir des ballets, par exemple, qui vont être privilégiés pour les veillées mortuaires. Enfin, voilà. Donc, on a des spécificités comme cela. Et donc, bien entendu, si ce qui est joué, c'est la ligne clé, donc voilà, on va pas chanter. C'est pas là qu'on va chanter « J'ai de la peine, ma femme m'a quitté ». Là, on va chanter quelque chose qui renvoie à la vie du mort, qu'est-ce que le mort disait, comment il vivait, etc. Donc, c'est ce cadre-là. Après, pour... La biguine, par exemple, qui est une pratique d'esclavisé, qui est complètement dans une forme très européenne, puisqu'on va avoir un thème A, un thème B, une improvisation, etc. Et puis c'est là qu'on va avoir des instruments comme la clarinette, le violon. Enfin voilà, on est vraiment dans une musique qui est plus occidentale, en tout cas dans son aspect général et dans sa codification. Là, on va avoir une chanson qui va être essentiellement média, comme on dit. Dans le milieu, c'est-à-dire que c'est une chanson qui c'est des chansons qui sont des chroniques de la vie quotidienne, et donc qui vont parler des mêmes thématiques, mais qui là, entre guillemets, bien entendu, à prendre avec des grosses guillemets, ne vont pas s'encombrer des rythmiques telles qu'elles ont été définies, de pourquoi elles ont été créées, qu'est-ce qu'elles racontent, etc. Là, on va vraiment décider, on fait une begin, on a envie de parler des élections politiques, quand bien même on n'est pas des acteurs de la vie politique parce qu'on est esclave et qu'on ne peut pas voter, mais on va en parler en chanson. On a envie de parler d'histoire d'amour, on va en parler en chanson. On a envie de parler du fait que là, il y a tel événement qui s'est produit à Fort-de-France ou dans une autre commune de la Martinique ou de la Guadeloupe, on va en parler en chanson. Et donc là, on a vraiment une chanson qui nous sert, et c'est pour ça que j'aime utiliser, c'est pour ça que j'ai fait ce travail, quand je dis que la musique sert vraiment d'un outil pour comprendre les sociétés que j'étudie, parce qu'en fait, ce sont des chansons qui racontent des bouts d'histoire. Alors des fois, des bouts très intimes et très personnels, mais aussi à d'autres moments, des bouts qui, par exemple, je pense à une chanson qui évoque le fait que l'école devient laïque à la Martinique avant qu'elle ne le soit, avant les lois Jules Ferry au national et donc en métropole en France. Ben en fait, en Martinique, en 1880, il y a cette chanson qui dit voilà, Hurard a apporté l'école laïque et donc tous les petits noirs peuvent aller à l'école, apprendre à lire et à écrire grâce à Hurard qui à l'époque est un élu martiniquais. Qui effectivement s'est battu pour cela. Donc là, on a un bout d'histoire qui est consigné dans une biguine.

0: Et donc en fait, il n'y avait pas ce qu'on appelle nous aujourd'hui des hits. Hein, je vais utiliser un peu cette expression, mais c'était toujours des chansons différentes finalement.
1: Alors c'est toujours des chansons différentes, mais je pense qu'il y a des hits. Enfin,
0: ah oui,
1: ma théorie, c'est que ce qui est un hit, c'est ce que je connais, enfin ce dont on a la trace
0: restés
1: aujourd'hui. Voilà, c'est ma théorie parce que pour le coup, si je reprends cette chanson dont je vous parlais, qui s'appelle La Défense, qui parle notamment en fait Hurrah est en opposition politique avec un monsieur qui est appelé Coco Girouette dans la chanson. Donc on se moque un peu de lui, hein, Girouette comme une girouette quoi. Et en fait, Coco Girouette est un élu du bord opposé politiquement. Et en fait, il se passe une altercation. Il se trouve en plus de ça que Coco Girouette est un homme blanc.
0: D'accord.
1: Et donc, Hurrah est noir. Et donc, en fait, Coco Girouette agresse ce qu'on pourrait aujourd'hui appeler un acte gratuit de racisme. Il agresse Hurrah. Et en fait, les partisans d'Hurrah vont saccager sa maison.
0: D'accord.
1: Et donc, ce monsieur qui est surnommé Coco Girouette, il se trouve que c'est un monsieur Lota, de son vrai nom. Et donc, en fait, au cours de cette altercation, en fait, l'idée, c'est de dire vraiment, Coco Girouette, on en veut plus. Enfin, voilà, quoi. Laisse Hurrah tranquille, tes méthodes sont déplorables. Hurrah, lui, il a mis l'école laïque, etc. Ben, cette chanson, je pense que si elle est consignée dans le recueil dont je vous parlais en introduction, le recueil de Victor Corrida des années 20, c'est parce qu'en fait, c'est un hit de l'époque, c'est un tube de l'époque, et c'est devenu un classique dont tout le monde se rappelle. Alors que d'autres chansons, on ne s'en rappelle pas du tout, et on n'en a pas du tout la trace. Le recueil de partitions, si je ne me trompe pas, c'est une cinquantaine de chansons. On ne peut pas se dire qu'il n'y avait qu'une cinquantaine de chansons.
0: Oui.
1: Il y en avait forcément plus, et donc on a juste trace d'une cinquantaine d'entre elles. Et donc, pour moi, mais c'est vraiment ma théorie, hein. À ce stade, je n'ai pas plus de preuves que ça. Même si je sais que, par exemple, pour La Défense, qui fait référence à l'affaire du sac de la maison de Lota, cette affaire entre Hurrah et Lota a fait couler beaucoup d'encre dans la presse à l'époque. Donc, c'est logique que la chanson, soit restée. Et je pense qu'à l'époque, ça a été un hit. Et notamment un hit du carnaval, parce que le carnaval joue aussi un rôle dans la popularisation, dans la popularité des chansons. Le carnaval est un moment où on va profiter pour dire tout ce qu'on ne peut pas dire, faire tout ce qu'on ne peut pas faire. On va tout transgresser, pardon. Et gros, c'est ça.
0: Le carnaval à l'époque, à cette époque des colonies?
1: Tout à fait. Tout à fait, à cette époque. Alors, il y a les travaux sur le carnaval à la Martinique restent à leur balbutiement, je dirais. Ça n'enlève rien à la qualité du travail, mais c'est vrai qu'il n'y en a pas tant que ça. Il n'y en a pas beaucoup. Mais on sait qu'effectivement, cette pratique du carnaval est une pratique très ancienne et qui prend sa source dans la société esclavagiste et coloniale. Avec des moments où les choses sont un peu en berne, enfin voilà, c'est timide, et puis à d'autres moments où c'est beaucoup plus dynamique et c'est beaucoup plus, voilà, donc comme tout mouvement culturel, en fait, finalement, il y a des moments où c'est tranquille et puis des moments où c'est plus, plus soutenu. Mais pour le coup, le carnaval reste vraiment une pratique très importante qui est respectée, qui est fêtée avec des costumes précis en fonction des jours gras, puisque le carnaval, il y a toute une tradition depuis, alors pour la Guadeloupe, depuis le premier dimanche de l'année, pour la Martinique, depuis à partir de l'Épiphanie, c'est pas juste les jours gras, mais bon, il y a toute une tradition, et puis il y a une tradition aussi qui est très importante, c'est le concours de la chanson du carnaval. Et ça, c'est des concours qui se mettent en place à différentes époques, etc. La dernière période où le concours a été mis en place en Martinique, c'est après la Seconde Guerre mondiale. Et donc, en fait, on a vraiment une volonté d'avoir la chanson du carnaval comme on a l'élection des reines, des mini-reines et des reines-mères qui défilent dans les rues de Fort-de-France pendant les jours gras.
0: C'est marrant, on s'imagine pas une seule seconde que à cette période-là, on puisse déjà parler en effet de carnaval. Bon, après, c'était peut-être pas forcément le terme utilisé, mais en tout cas,
1: c'était le terme utilisé.
0: C'était déjà le terme utilisé. Ah, c'est incroyable.
1: C'est le terme. En fait, En fait, il faut vraiment voir ces sociétés comme des sociétés où aujourd'hui on dit qu'on voit de la violence partout sur les réseaux sociaux, etc. Je ne me permettrai pas de dire le contraire parce qu'effectivement, on assiste à des choses en direct de ce qui se passe dans le monde à une époque. Et je pense qu'il y a une trentaine d'années, on n'aurait jamais pensé voir ce genre de choses. Et donc, on voit les choses en direct, c'est cru, c'est montré de manière, voilà, de manière même voyeuriste parfois, etc. Mais il faut se dire que dans ces sociétés esclavagistes et coloniales, la violence, à tous ses niveaux existe. Elle est quotidienne, elle est permanente. Que ce soit entre le maître et l'esclavisé, entre le maître et son épouse blanche, entre l'épouse blanche et les esclavisés, entre les différents commandeurs qui vont gérer les ateliers de travail des esclavisés, etc. La violence, elle est permanente. Elle est permanente, elle est exercée à la fois en termes verbal, psychologique, physique, dans toute l'intégrité du corps humain possible, puisqu'il y a on torture les esclavisés quand ils n'ont pas fait ce qu'ils devaient faire, on les punit. Voilà, on leur coupe les oreilles, on leur coupe les tendons d'Achille. Enfin, voilà, il y a vraiment des pratiques extrêmement violentes. Dans une telle société ne peut pas se maintenir, je vous ai dit, entre 1635 et 1848. Une telle société ne peut pas se maintenir s'il n'y a pas des espaces de, comme on dit, de négociation, des moments où on permet un peu, on fait un peu sentir, voilà, il y a une soupape de décompression.
0: Des sas de décompression, oui, c'est ça. Mais
1: exactement.
0: Est-ce qu'on sait combien de temps ça durait, ces sas? Parce que, est-ce que c'était assez récurrent, par exemple, plusieurs fois par semaine? Ou est-ce que c'était en fonction peut-être des maîtres aussi? Comment ça se passait?
1: Alors, encore une fois, c'est en fonction des maîtres, en fonction des espaces, en fonction des périodes. Il y a des périodes où il y a plus de révolte, donc on va être plus coercitif. Il y a des périodes où il y en a un peu moins. Alors, c'est Gilbert Pagot, qui est un historien martiniquais, qui disait que s'il fallait faire une moyenne mathématique, bien entendu, on comptabiliserait en fait à peu près une révolte d'esclavisés toutes les années et demie. Voilà, là c'est mathématique, c'est pas véritablement cela, mais si on devait faire une moyenne, c'est à peu près toutes les années et demie. Donc ça donne un peu une idée. Mais au-delà de ces grands moments, si je peux le dire ainsi, sans vouloir hiérarchiser les choses, il y a le quotidien. Il y a les petits actes quotidiens. Par exemple, qu'un maître décide de permettre à ses esclavisés de cultiver le jardin créole et donc ce qui va être les produits de première nécessité pour se nourrir, d'avoir un petit jardin au niveau de chaque case. Ça, c'est aussi un moyen, un sas de décompression. Et donc, ça, c'est un sas de décompression qui va être finalement dans le quotidien. Il y en a d'autres qui vont être... c'est vraiment des petites choses. Il peut y avoir de grands gestes ou des petits gestes, si je dois parler ainsi, qui vont ponctuer la vie. De la même manière que les actes de résistance des esclavisés vont être différents. C'est-à-dire qu'on va avoir les grands gestes, les grandes insurrections, avec des maisons de maîtres qu'on va brûler, etc. Et puis, on va avoir les gestes du quotidien où, par exemple, on va décider qu'on ralentit la cadence de travail sans que le maître ne s'en rende compte. Ou encore, un geste qui est extrêmement violent, extrêmement dur, mais qui reste à l'échelle d'un individu. Par exemple, quand les femmes esclaves décident de tuer leur enfant. Okay. Et donc de perpétuer des infanticides. Et donc, par exemple, il y en a qui vont briser la fontanelle de l'enfant une fois qu'il naît. Ce qui est un acte de résistance à la fois très violent, mais qui reste sur un individu, sur l'échelle. Voilà, quoi. L'idée, c'est pas de dire que l'acte n'est pas grave dans mon propos, c'est pas ce que je cherche à dire, mais c'est pour dire que ça reste un individu à un moment précis. Voilà. Donc, il y a plein de choses qui sont mises en place. Il y a aussi les empoisonnements. On va empoisonner le maître qui a l'habitude de sortir de sa chambre pour aller violer les esclavisés de la plantation ou les esclavisés qui dorment dans la maison parce que ce sont des esclavisés domestiques, ben en fait, on va lui donner soit une tisane qui le rend impuissant, soit quelque chose qui le fait dormir, ou on va carrément attenter à sa vie et donc essayer de le tuer ou le tuer. Donc, il y a plusieurs formes comme ça d'actes de résistance, de la même manière qu'on va avoir plusieurs formes de sas de décompression. donner à ces esclavisés un peu plus de d'alcool de canne, donc de tafia, que d'habitude qu'à l'accoutumée. Permettre une récréation peut-être plus longue par moment. Permettre aussi en Martinique ce qu'on va appeler le petit marronnage, ce qui ne veut pas dire hiérarchiquement qu'il est inférieur, qu'il serait inférieur au grand marronnage, mais la Martinique n'étant pas très étendue, étant, et il y a une petite superficie, hein, un peu plus de 1200 km², ben en fait, en Martinique, on permet une forme de vagabondage à certains maîtres, à certains esclavisés, et donc on les laisse partir une semaine, deux, trois jours, et quand ils reviennent, on leur donne un châtiment à mettre entre guillemets plus ou moins léger, ça reste des coups de fouet quand même, mais voilà, plus léger pour leur permettre de retourner au travail, parce qu'on savait que là, bon, fallait que 200-300 ailles pour, entre guillemets, je caricature, revenir dans de meilleures dispositions. Voilà, je veux dire les choses comme ça, c'est très schématique, hein, faut pas penser que c'est mon avis, hein, mais je rapporte juste de manière, j'essaie de transmettre de la manière la plus facile possible. Et donc, en fait, tout ça, c'est des sas, effectivement, de déconstruction qui sont, voilà. Encore une fois, la loi, l'esprit de la loi, les individus, il faut pas oublier ça. On a tendance à raconter cette histoire de l'esclavage avec des blocs, les maîtres, les colons, les esclavisés. Mais en fait, ça reste des individus avec des parcours personnels. Par exemple, il y a des choses dont on parle pas, mais c'est que souvent, quand les maîtres, à une certaine époque, avaient des enfants avec leurs esclavisés, jusqu'à une certaine époque, la législation française faisait que le maître était obligé de reconnaître son enfant, ou en tout cas de lui donner un morceau de terrain, un lopin de terre. Et donc cet esclavisé, parfois, enfin, pardon, cet enfant qui était libre, était parfois, se retrouvait parfois à la mort de son père, à être propriétaire de leur mère qui était esclavisée, ou de leurs sœurs qui sont nées, donc c'est leur sœur côté maman, qui est né après d'une union avec un esclave, et donc en fait pour le coup la sœur elle est l'aînée esclave, et donc ils se retrouvent propriétaires de leurs frères, de leurs sœurs, de leur mère, de leurs oncles, de leur, voilà, c'est aussi des schémas qui arrivent, et donc en fait en se retrouvant propriétaires, certains vont agir comme de véritables maîtres tels qu'on le voit dans les films états-uniens, et puis d'autres vont vivre en parfaite harmonie, en fait sans créer de cette hiérarchie. Et donc voilà, mais civilement pour l'État, en termes de papier, en termes juridiques, ils ont le statut d'esclavisé, et le libre de couleur, donc cette personne noire qui n'est pas esclavisée, est propriétaire d'un ou de plusieurs membres de sa famille. Ça fait aussi partie des trajectoires.
0: Oui, donc ça fait beaucoup d'éléments en fait qui s'entremêlent. En plus, on vient rajouter les années. Enfin, c'est énormément de choses. Et justement, comment aujourd'hui on réussit à avoir autant d'informations, sachant que tout a été avec le temps et avec plein d'autres raisons dont on a déjà beaucoup parlé. Il y a beaucoup de choses qui ont été effacées. Comment aujourd'hui on réussit à avoir quand même ces informations-là? C'est passé par le biais de la musique? Est-ce que c'est passé par le biais de la littérature? Par comment on a toutes ces infos aujourd'hui?
1: Eh bien, tous ces biais.
0: Ok, j'adore faire des questions avec les réponses à l'intérieur.
1: Non, mais ça montre, en fait, déjà, ça montre que je suis assez contente, c'est plutôt clair ce que je
0: dis. Oui, oui.
1: Mais en fait, il y a d'abord les sources primaires, enfin, les sources premières qui vont être tout ce qui va être, tout ce qui relève des procès-verbaux, des inventaires, des inventaires chez les notaires. Voilà, exactement. Ce qui, pour vous et moi aujourd'hui, c'est-à-dire, imaginez que demain, votre inventaire, enfin, la liste de vos biens chez le notaire serve de source et d'archives pour des historiens dans 100 ans, 150 ans, des historiens historiennes. Mais en fait, on s'en sert. Parce qu'en fait, c'est comme ça qu'on voit que telle ou telle personne est propriétaire, et donc on remonte les arbres généalogiques. Ça permet d'avoir tout ce que je vous ai raconté. Ça permet, et là je me base sur les travaux de mes collègues, hein, parce que moi c'est un travail que je ne fais pas, puisque c'est déjà fait, voilà, en tout cas partiellement, et donc c'est à refaire puisque c'est très bien fait. Mais c'est comme ça que mes collègues vont me dire, mais oui, mais un tel était propriétaire de telle habitation, et comme il était propriétaire, mais c'est le parent de celui-là, etc. Et donc, grâce à ça, déjà, on revient aux individus et au parcours individuel. Et puis, certains de mes collègues font ce qu'on appelle des prosopographies, où en fait ils suivent un ou plusieurs de leurs personnages, des individus qu'ils identifient grâce aux archives, et comme ça ils découvrent comment ils ont circulé, comment ils ont évolué, grâce notamment à par exemple des listes de passagers sur un bateau, tel conseil municipal parce que la personne a siégé dans tel ou tel conseil municipal. Voilà, grâce à ça on a ce genre de lien. Après, on va enrichir tout cela et compléter cela avec la littérature, avec aussi la méthode de critique des sources, puisqu'on nous apprend en tant qu'historien, historienne, à critiquer les sources, comment elles sont constituées, par qui, pourquoi. C'est pour ça que, par exemple, on est tout à fait capable de vous dire que nous n'avons pas la parole des esclavisés dans les archives traditionnelles, à part dans des procès-verbaux ou dans des heures de procès, où là, on va interroger un esclavisé sur telle ou telle situation, et donc il va répondre. Mais si c'est pas par ce moyen-là, on n'a pas leur parole de manière générale. Après, grâce aux chansons, on a un certain nombre d'éléments, mais encore une fois, il faut prouver que la chanson vient bien de telle époque et était chantée par telle ou telle personne, ce qui est encore plus difficile. Mais en tout cas, dans le récit, et si par exemple on revient à la Défense, l'exemple que je vous donnais tout à l'heure, ben en fait, à travers la Défense, on a un récit de cette affaire, d'un autre point de vue, enfin du point de vue musical. On ne sait pas qui l'a écrite, on ne sait pas qui l'a chantée, mais on a cette trace de ce récit qu'on peut tout à fait confronter avec la presse de l'époque, comme je le disais, où dans la presse, on a parlé pendant plusieurs semaines de cette affaire et de cette altercation entre Hurard et Lota. Et donc, on fait vraiment un travail un peu de détective, et en même temps, on confronte tous ces éléments, et c'est grâce à ça qu'on arrive à écrire quelque chose de factuel et à pouvoir dire, bon ben voilà, les choses se sont certainement passées ainsi ou ainsi, en sachant que notre place n'est pas ni de juger, ni d'altérer, ni de... Voilà, nous, on est dans les faits, et uniquement les faits à la lumière des éléments que nous avons.

0: Alors, c'est pareil, on revient un petit peu, finalement, c'est assez chronologique, hein, on essaye en tout cas ce podcast, on revient un peu à notre ère actuelle. Comment la génération actuelle antillaise perçoit cette mémoire, comment ça se vit au quotidien, puis bien sûr, forcément, la mémoire musicale aussi, puisqu'on a beaucoup parlé de ça. On voit de plus en plus d'artistes émergents. Comment c'est du coup?
1: Wow, c'est une belle question.
0: Ah, je ne trouvais pas, pourtant, je trouvais qu'elle était très mal formulée. Mais
1: Non, mais c'est surtout que c'est une question qui ouvre plusieurs tiroirs.
0: D'accord.
1: Non, en fait, je pense qu'en premier lieu, il y a clairement une méconnaissance de nos musiques. Et donc je pense que j'espère que ça répondra à la question, mais il y a vraiment cette conception, voilà, les musiques du soleil qui apportent de la joie, etc. et tout, et on n'a pas justement ce qu'on vient de faire vous et moi à travers vos questions, où j'ai pu vous dire bon ben voilà, il y a plus que ça, c'est pas juste ça, quand bien même il y a des musiques, il y a des chansons qui ont cette vocation de chansons de divertissement, etc. et tout, ben il y a pas que cela. Il y a d'autres choses, et c'est des musiques, c'est des chansons qui reprennent en termes d'ADN, déjà en termes musical, toute cette histoire, mais qui en plus de ça, dans les textes, vont reprendre un certain nombre de codes, etc. Et donc je pense que la première difficulté qu'on peut rencontrer aujourd'hui, c'est vraiment que nos musiques soient appréhendées à la lumière de notre histoire. Et ça, pour le coup, je pense que c'est pas quelque chose qui va de soi, pour plein de raisons. Je veux pas faire trop de digressions, donc je m'en lancerai pas là-dedans. Mais je pense que ça fait que ça complexifie une espèce d'amour et de désamour, en fait, dans la façon dont, comment dirais-je, dans la façon dont nos musiques sont diffusées, dont on parle de nos musiques. En fait, à la fois, on est content parce que nos musiques sont écoutées de par le monde, etc. Mais en même temps, il y a cette méconnaissance qui fait que elles sont mal appréhendées. Et donc, dans cette mauvaise appréhension, ben, ça réveille en fait toute cette histoire dont j'ai déjà parlé longuement, et tous ces rapports de domination qui montrent bien que en fait, on aura beau faire ce qu'on veut, on va toujours rester un peu... c'est Valéry Giscard d'Estaing qui disait que les dômes sont les danseuses de la France. Et donc, en fait, on est un peu voué à toujours rester les danseuses de la France, quoi.
0: Donc, parce qu'il y a vraiment une volonté des artistes aujourd'hui d'essayer de mettre cette histoire en avant?
1: Je ne sais pas.
0: Ça dépend certainement peut-être aussi des artistes.
1: Je sais que ça... Voilà, je pense que ça dépend des artistes et ça dépend de leur parcours, de leur choix personnel, individuel et en termes de storytelling aussi pour leur carrière. Après, je pense que certains montrent bien qu'ils ont cette volonté, mais comme je leur dis souvent, vous êtes les ambassadeurs en fait de notre culture, de notre histoire, et donc c'est à vous, quand vous passez dans les médias mainstream et que vous avez droit à la parole, à vous de savoir comment vous en parler.
0: Est-ce ça que fait quand, beaucoup de poids sur les épaules d'un artiste aussi, peut-être.
1: Beaucoup de poids, mais pour le coup, c'est son choix de devenir artiste et de parler de notre histoire, en fait. C'est-à-dire que ceux qui ne veulent pas en parler, mais que ceux qui en parlent le fassent bien, le fassent correctement. Et pour le coup, c'est eux qui ont fait le choix. C'est-à-dire que personnellement, moi, je ne suis pas passée, j'ai pas écrit des DM pour dire. Est-ce que tu veux parler de notre histoire? Enfin, voilà, c'est pas moi, c'est eux qui, dans leur façon de se présenter, dans leur façon de dire un certain nombre de choses, ont choisi d'en parler ou de ne pas en parler. Et donc, s'ils choisissent d'en parler, c'est à eux d'adresser ce discours-là. Et on le voit à travers l'exemple de Kassav, où en fait, Kassav, c'est ce groupe qui naît à la fin des années 70, qui crée une musique qui va révolutionner le monde, le zouk. Et en créant le zouk et en faisant cette musique, Kassav, c'est un projet de politique culturelle. C'est-à-dire, c'est des artistes qui choisissent de défendre une politique, de défendre une identité, d'avoir une posture revendicative, quand bien même on a l'impression que c'est pas ce que raconte leur chanson, mais quand on prend leur prise de parole et leur prise de position dans les médias hexagonaux, ben en fait, ils ont toujours le même discours, c'est-à-dire qu'ils disent, voilà, notre histoire, c'est ci, c'est ça, et en fait, on sent qu'ils se sont tous mis d'accord sur ce qu'ils allaient dire, en fait. Et donc, aujourd'hui, c'est ce que la nouvelle génération...
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3: Aujourd'hui, on dédie un dernier épisode de Gymnastique sonore au travail de Thomas Belalfaoui. Dans un premier temps, nous écouterons le dernier épisode de « Mais c'était un bon père », une série documentaire qui donne la parole à des personnes ayant grandi dans des familles où la violence, la peur et le silence leur ont été imposés. Au sein d'un groupe de parole animé par l'association Elles Imaginent, plusieurs co-victimes de violence partagent leur traumatisme et leur reconstruction. Les précédents épisodes sont à retrouver dans les derniers épisodes de Gymnastique sonore. Puis, nous écouterons les combattantes, des portraits croisés de femmes qui ont été victimes de violences conjugales et qui sont accompagnées par l'association Elles Imaginent.
4: J'ai toujours appelé mon père par son prénom. Papa, c'était au-dessus de mes forces. C'était ma manière à moi de montrer un peu que je lui en voulais, de dire sans dire.
5: C'est une maison d'une personne, et encore.
4: J'étais en train de jouer sur le tapis du salon à construire une maison en carton.
5: Ça peut pas être la maison du grand Scrooge, c'est sûr.
4: Quand j'avais 5 ans, je lui avais trouvé ce surnom, le grand Schtroumpf. C'était plutôt gentil en fait, parce que en vrai, c'était plutôt Gargamel.
5: Parce que pourquoi elle devrait avoir quelque chose ?
4: Ça m'a rappelé ce film que j'ai vu quelques mois après la mort de mon père. C'est Jusqu'à la garde de Xavier Legrand.
6: Tu crois que je vois pas que tu te fous de ma gueule ? À la jupe, c'est ça ?
5: Non.
4: Le petit garçon a 10 ans. Et lui, il dit l'autre pour parler de son père.
6: T'es devenu aussi menteur que ta mère. T'es pourtant pas moins intelligent qu'avant, non ?
4: Je suis resté scotché devant ce film.
6: Regarde-moi quand je te parle.
4: C'est la première fois que je vois mon enfance racontée au cinéma.
6: C'est ta mère, elle a une bombe entre les mains qui va lui exploser à la gueule. Est-ce que tout ce qu'elle te fait depuis le début, elle a pas le droit de le faire? Tu comprends ça? Et elle va le payer, je peux te dire, elle va le payer très cher si elle continue à se foutre de moi. Je suis ton père! J'ai le droit de savoir où tu vis, non? Hein? Regarde-moi quand je te parle! Regarde-moi!
4: Ça veut dire quoi, au juste, je suis ton père?
6: C'est où?
4: Quand mon père me dit ça. Qu'est-ce qu'il croit que ça lui donne comme droit ?
7: Tout droit.
8: C'est vrai qu'il y a des choses qui reviennent comme ça, enfin qui sont jamais vraiment parties de ma mémoire, même d'enfant très jeune, du style « les enfants n'ont pas de droit ». Ça, c'était quand justement j'étais à l'école primaire, je venais toute contente parce qu'on avait vu enfin les droits des enfants et on avait un petit dessin avec 10 droits des enfants et moi j'étais super contente de découvrir que ça existait. Et évidemment, on m'a presque envoyé le papier à la figure en mode mais qu'est-ce que c'est que ça ? Les enfants n'ont pas de droits, c'est quoi cette connerie quoi ? Il y avait des phrases comme ça que mon père pouvait dire. Du style « j'ai droit de vie et de mort sur toi » ou bien « ici, je suis Dieu après Dieu ». Ça, c'était « il n'y a pas à tergiverser, c'est comme ça ».
4: Mais c'était un bon père. Une série documentaire de Thomas Belalfaoui. Cinquième et dernier épisode, l'autre.
9: Lorsque le roi de la maison, le chef...
10: Moi, je suis Pierre-Guillaume Prigent, je suis docteur en sociologie, j'ai fait une thèse sur les stratégies des pères violents en contexte de séparation parentale. Un roi décide dans un royaume
9: Et en fait, on a toujours l'impression que le royaume, on peut séparer les parties, alors que les sujets du roi, que sont la mère et les enfants, sont soumis aux mêmes règles. Lorsque un homme violent hurle sur madame, les enfants, il n'y a aucune raison qu'ils ne l'entendent pas aussi. Lorsque monsieur prend sa figure de tyran, il la montre pas uniquement à une personne et tout en la cachant aux autres. Il crée un climat de peur et d'insécurité pour reprendre le modèle de la stratégie de l'agresseur du collectif féministe contre le viol. L'agresseur dessine un cadre, la victime doit rester dedans. Si elle en sort, l'agresseur légitime le fait d'exercer de la coercition contre elle. Harcèlement, humiliation, violence physique, etc. Des enfants qui ont peur de leur père violent, qui marchent sur des œufs, sont dans la même vigilance que les femmes victimes de violences conjugales. Ce sont les mêmes mécanismes. L'homme instaure une autorité qui a des impacts sur l'ensemble de la maisonnée.

0: Oui.
1: Myriam ?
0: Oui.
1: Qu'est-ce qui se passe là ?
0: Julien se sent pas bien, je crois qu'il va pas pouvoir venir avec toi.
2: Quand il y a une séparation...
1: Sors, on va en parler.
2: Et même quand le père est violent...
0: Il a mal au ventre, je pense que c'est mieux si... Mais
2: la justice oblige souvent l'enfant à aller le voir.
0: Écoute, je veux pas que ça se passe mal.
2: Au moins un week-end sur deux.
1: On applique la décision de la juge.
2: Et quand la mère essaye de protéger l'enfant...
0: Antoine, il est vraiment pas bien.
1: Sors, on peut discuter.
2: C'est souvent elle qui se retrouve poursuivie.
0: Je sors pas, non.
2: Pour non-représentation d'enfant.
1: Écoute-moi bien, il doit être avec moi ce week-end. S'il sort pas, moi je porte plainte.
3: En fait, on a souvent des situations où... ça commence à se compliquer pour les femmes quand elles allèguent des violences, quand elles dénoncent des violences. Les choses vont se jouer à ce moment-là. Est-ce que la plainte ou les allégations vont être entendues ou prises en compte ou pas? En fait, on a cette idée-là que finalement, à partir du moment où une femme présume ou dit qu'il y a des éléments qui pourraient nous faire penser que monsieur est dangereux, eh bien, si jamais ça tombe à l'eau, on va finir par dire que c'est madame qui est dangereuse du fait de dénoncer des choses qui ne sont pas vraies. Et donc, si jamais, de fait, les plaintes sont classées, ou si jamais des doutes commencent à exister et à apparaître par rapport à madame, là, le risque qu'elle perde la résidence des enfants est fort.
2: Mais comment c'est possible? Une telle inversion de la culpabilité? Eh ben, je découvre que ça a carrément été théorisé par la psychiatrie. Je tombe des nues. Ça s'appelle le syndrome d'aliénation parentale. En gros, si un enfant rejette son père... c'est que sa mère est aliénante, qu'elle le manipule. Aujourd'hui, tout le monde, ou presque, est d'accord pour dire que cette notion, elle est inutile et dangereuse. Elle n'est plus utilisée explicitement par les tribunaux. Mais elle persiste, un peu partout, sous des formes détournées. Et notamment ce mot de « fusionnel » que mon père me rabâchait. Eh bien, il vient de là, en fait. Et encore aujourd'hui, il sert à accuser les mères et à délégitimer la parole des enfants.
3: C'est une manière de qualifier des situations à partir de critères sans jamais examiner les hypothèses alternatives, comme par exemple la violence conjugale. En fait, elle va attribuer systématiquement l'éloignement à un processus d'aliénation. Mais nous, on dit qu'un éloignement peut être tout à fait légitime en situation de violence. Un enfant ou une mère peuvent vouloir de la distance avec le père au nom de leur protection, et c'est une raison tout à fait légitime, que l'on ne peut pas qualifier d'aliénation parentale. C'est très compliqué de se dire qu'on puisse retirer des droits de manière permanente. Les gens trouvent toujours une raison de ne pas le faire. Et en dernier lieu, c'est « oui, mais quand même, l'enfant, il aime son père, ou alors l'enfant, il aura besoin de lui, donc il faut quand même envisager une reprise des contacts ». Un juge peut décider de donner une visite médiatisée à un parent... pour qu'il voit son enfant, en fait, les visites médiatisées, le plus souvent, ont lieu dans des centres qui sont prévus pour ça. Vous avez des travailleurs sociaux,

0: quand c'est possible, il vaut mieux avoir ses deux parents. Mais comment ça se fait qu'on ne pèse jamais le pour et le contre ? D'un côté, ce qu'un père, même violent, peut effectivement apporter à l'enfant, mais de l'autre, comment il peut le détruire ? En fait, j'ai l'impression que, systématiquement, on privilégie le droit du père, son droit d'homme, à disposer de son enfant, comme bon lui semble.
1: La pseudo-théorie de l'aliénation parentale, je pense qu'on peut l'analyser aussi comme une forme de l'antiféminisme ordinaire. Moi, je m'appelle Gwenola Sueur, je suis actuellement doctorante en sociologie à l'Université de Bretagne occidentale. Auparavant, j'ai été écoutante sociale dans des structures de mères séparées et divorcées. Et avec Pierre, depuis 2017, nous avons débuté une étude sur les usages sociaux de l'aliénation parentale en France. On retrouve des formes d'antiféminisme ordinaire à la lecture de rapports de travailleurs sociaux. Ils vont décrire la féminité de madame, c'est normal. Une mère doit être féminine, elle doit tenir sa maison de telle manière. Je ne parle pas de toutes les travailleuses sociales, il y a des travailleuses sociales qui font bien leur travail. Mais on peut avoir une attente par rapport à comment va être élevé l'enfant. Et on va estimer que l'enfant doit être élevé dans une maison propre et bien tenue. On doit vérifier la date de péremption des yaourts. Il y a des attentes comme ça. En gros, l'antiféminisme ordinaire, c'est classer les femmes selon certaines catégories. Donc on va avoir par exemple la femme parure, la femme mère, la femme enfant, etc. Donc il y a plusieurs catégories de femmes. Et de fait, l'usage de cette théorie, qui est une théorie misogyne, antiféministe, c'est remettre dans le cadre les mères après la séparation. C'est vraiment ça. Donc, la femme autonome, elle veut effectivement quitter le conjoint, elle a une certaine autonomie, etc. Non, non, il faut la remettre dans le cadre, il faut qu'elle soit la femme mère, mais mère telle que monsieur veut qu'elle soit, et telle que la société aussi veut qu'elle soit. Parce qu'en fait, enfin, la pseudo-théorie de l'aliénation parentale, ça s'appuie aussi sur nos représentations de ce que devrait être la femme et de ce que devrait être la mère. Ça s'appuie aussi sur les stéréotypes de genre, les attentes qu'on peut avoir d'un père, d'une mère, etc., d'un enfant. Ça se nourrit de ces stéréotypes-là pour pouvoir ensuite contrôler les femmes et les enfants après la séparation.
2: La psychanalyse a un rôle important comme fondement théorique des théories misogynes. En fait, toute la psychanalyse ne l'est pas. Je pense que des psychanalystes aujourd'hui peuvent se dire féministes et essayer de faire changer les choses de l'intérieur. Nous, ce qui nous pose problème, c'est que la psychanalyse n'a pas de fondement scientifique. Donc, pour évaluer les situations, c'est assez problématique parce qu'il nous faut quand même des outils validés. Mais effectivement, elle fournit des arguments à des experts judiciaires qui, si jamais la mère n'est pas aliénante, est fusionnelle, ceci ou cela, ou alors narcissique, n'a pas réussi à intégrer le lien avec le père, ou des choses comme ça. La psychanalyse est un appui fondamental à la misogynie dans les tribunaux de la famille, dans les expertises judiciaires.
1: Et puis il y a aussi cette injonction à la coparentalité, cette injonction à qu'il faut à tout prix que les parents s'entendent après la séparation dans le meilleur intérêt de l'enfant, en occultant la violence conjugale, fait que les dames, elles vont être sous contrôle, en fait. Elles ont cette épée de Damoclès-là, cette peur que des violences soient exercées sur l'enfant, et cette peur qu'on ne les croit pas si elles verbalisent des violences, et cette peur qu'il y ait un transfert de résidence. Cette menace-là, elle est présente, en fait. Donc si la base, c'est la coparentalité, on est déjà dans un piège. Il faut aussi voir qui a mis en avant cette notion. Donc on voit qu'il y a des discours d'associations qu'on pourrait classer aujourd'hui comme associations antiféministes ou associations masculinistes. Mais ce sont ce type d'associations qui ont mis en avant la coparentalité.
3: Les faits se sont déroulés aux alentours de 20h30 hier soir dans l'appartement familial qui se trouve au 5e étage de l'immeuble juste derrière moi.
0: Juste au moment où je termine le montage de cet épisode, l'actualité me rattrape.
3: Lors d'une dispute conjugale, ce père de famille aurait donc jeté, ses deux enfants âgés de 5 et 2 ans par la fenêtre avant de se donner la mort en se défenestrant lui-même. Selon une source policière, ce couple était connu pour être un terreau de violences conjugales mais aussi de violences intrafamiliales.
4: Quand on les voyait à l'extérieur, franchement, ils avaient l'air d'être heureux, c'était des personnes gentilles.

0: gentil, surtout lui. C'était un papa fusionnel, il était toujours avec ses enfants. Il leur achetait toujours plein de bonbons. Enfin, il était drôle, il était gentil. Non, c'est incroyable. J'arrive pas à y croire, vraiment.
1: Ironie de l'histoire, ce meurtre a eu lieu tout près de mon groupe de parole. Et il s'inscrit dans une longue série.
2: La première association de pères séparés en France s'est créée suite à l'affaire criminelle de Cestas. On est en février 1969 dans la région de Bordeaux, dans une commune rurale à côté de Cestas. Et un père prend en otage ses trois enfants pour la troisième fois. Une de ses enfants s'échappe et prévient la mère et les gendarmes. Lui, auparavant, il avait écrit à la mère des enfants et il avait écrit aux gendarmes pour leur expliquer qu'il rendrait les enfants à condition que son ex-femme, donc ils étaient séparés, divorcés, revienne à la ferme, prenne la place des enfants et là, il pourrait la tuer, en fait. Au bout de quelques jours, il va finir par tuer un gendarme et là, en fait, l'affaire va faire la une des médias du monde entier. Il va y avoir des négociations avec un groupe d'hommes. Mais cette négociation va se transformer en légitimation de la prise d'otage, parce qu'on va présenter ce père comme un pauvre papa qui aime ses enfants, etc. Les négociations vont échouer, et puis les gendarmes vont partir à l'assaut de la ferme, et lors de l'assaut de la ferme, le père va tuer ses deux enfants et se suicider.
1: J'ai hésité à parler de ces infanticides, même si c'était ma hantise quotidienne, en fait. Après tout, c'est des cas extrêmes. Des déséquilibrés. Mais j'ai compris que ce ne sont pas des faits divers. C'est la clé de voûte de tout un système. C'est à la fois la version extrême d'une violence banale et le repoussoir ultime, en quelque sorte.
2: En fait, le fait de présenter cette affaire comme l'acte fondateur du mouvement des pères, ça nous renseigne sur leur manière de légitimer la violence conjugale. Ils vont mettre en avant quelque chose d'extraordinaire. C'est le terroriste intime. On va avoir une représentation de ce que serait l'homme violent. Hyper contrôlant, etc., qui bat sa femme, ou alors ça va être la personne racisée, ou alors ça va être la personne qui vit dans un territoire rural. Et du coup, la majorité des situations de violence conjugale, où il n'y a pas une intensité de violence conjugale, hop, celles-là, elles vont passer sous le tapis. Donc c'est mettre en avant une affaire extraordinaire pour dire « Oui, mais finalement, si on regarde bien, c'était quand même un bon père. » Ok. Mais cette stratégie-là, c'est une menace. Si j'ai pas la résidence alternée, je tue les enfants. C'est une menace pour toutes les femmes, en fait.
1: Pourtant, il y a des choses qu'on peut faire. Et ce n'est pas si compliqué. Mais oui, pour ça, il faut d'abord se dire que la violence conjugale, ça existe. Et même, c'est banal. Se dire que l'agresseur, ce n'est pas un monstre, ce n'est pas l'autre.
2: Déjà, systématiquement, vérifier s'il y a violence conjugale ou pas. Et on voit que dans le cadre, que ce soit une expertise psychologique ou le cadre de l'enquête sociale, on n'a pas été vérifié s'il y avait violence conjugale. On va voir une dame qui a peur du conjoint, on va pas se dire, tiens, c'est bizarre, elle a peur du conjoint. La question est même pas posée. Donc on voit qu'en fait, il y a aussi une représentation de ce qu'est la violence conjugale pour les travailleurs sociaux judiciaires, avec l'idée qu'il y aurait des violences qui sont acceptables pour pouvoir élever un enfant, en fait. Et d'autres violences, on se dit, non, là quand même, monsieur a essayé de l'assassiner, monsieur a essayé de l'étrangler, et encore, l'étranglement n'est pas toujours considéré comme une violence physique importante et voilà, digne d'enlever l'autorité parentale conjointe au père violent. Et donc on voit qu'en fait, il y a des seuils de violence acceptables, alors que le processus de domination conjugale, que la violence soit intense ou pas, va impacter la victime et va impacter l'enfant aussi. Donc point barre. Est-ce qu'il y a ou pas violence conjugale? Et s'il y a violence conjugale, bah on protège les victimes, point barre, on les protège.
3: Très très tôt, c'était insupportable en fait pour moi d'obéir à des lois, des ordres, sans comprendre pourquoi. Mais par contre, ce que je comprenais, ce que j'observais, c'était que si j'obéissais pas, ben, c'était la punition, quoi. La punition aussi sous forme de mutisme. On parle souvent justement des violences qui sortent par la voix, mais le mutisme est notamment Par exemple, de dire, bah, là, ta semaine. Et t'as ta semaine, ça veut dire pendant une semaine, je vais t'ignorer, je vais pas te parler. Et voilà, c'est ta punition parce que t'as pas fait ci ou t'as pas réagi comme il fallait. Et c'est vrai que quand on se construit comme ça et tout, bon, ça engendre beaucoup de peur, mais je dirais qu'aussi ça engendre beaucoup de révolte. Et l'idée de combattre les injustices familiales, elle a grandi dans ma tête très fortement et elle a tellement grandi que j'ai voulu en fait devenir juge pour enfants quand j'avais 9 ans. Pour moi, c'était évident, normal, sauf qu'en fait, tous les copains copines disaient « Mais qu'est-ce que tu racontes ? » c'était bizarre, pourquoi tu penses à un métier comme ça ? Et ça, ça m'a pas quittée pendant des années et des années. Et du coup, avec une personne comme le juge Édouard Durand, que j'admire beaucoup et que je trouve très intéressant, je me dis « Ah, si seulement il y avait une personne, un juge qui avait parlé comme ça à l'époque, ça m'aurait fait quand même du bien, quoi. » Voilà.
4: Pourquoi les adultes devraient décider à la place des enfants de manière systématique ? Le maintien de l'autorité parentale conjointe, c'est le maintien d'une autorité parentale, d'une autorité d'adulte, quand bien même elle est illégitime. Donc en fait, la façon qu'on a de qualifier les choses révèle l'angle mort de la domination adulte. Imaginons une société dans laquelle où habite l'enfant n'est pas déterminé par ses parents ou par un juge, et que c'est lui qui a décidé de vivre là où il le souhaite. Et qu'on lui a donné les moyens de le faire aussi. Enfin, je veux dire, on pourrait imaginer un revenu humain, en fait. C'est-à-dire que toute personne peut avoir un revenu, quel que soit son âge, et disposer de cet argent de la manière qu'elle le souhaite. Évidemment, on peut pas dire à un enfant qui a 8 mois qu'il est en capacité de gérer son compte bancaire. Mais au-delà de la question biologique, de la question développementale, qu'on doit prendre en compte, certes, il y a cette question-là du droit. Et je pense que c'est parce que, justement, on naturalise aussi trop. Quand on dit la violence conjugale atteint le développement des enfants. Oui, mais leurs droits aussi, leur capacité à s'autodéterminer, leur capacité à défendre des droits politiques, leur capacité à défendre leur intégrité, à se mettre en collectif, à avoir leur mot à dire, c'est ça que la violence conjugale atteint, pas juste leur développement. Donc si jamais on politisait la question, on se dirait, oui, en fait, il faut donner aux enfants, comme on donnerait aux femmes, les moyens de subsister indépendamment du contrôleur, de celui qui décide pour elles et pour eux. Et donc là, effectivement, on est sur des questions matérielles, concrètes. La question du logement, la question de l'argent, la question de la nourriture. Et là, pour le coup, à partir du moment où on se dit ça théoriquement, on se dit, mais comment on pourrait envisager concrètement que ça se passe ? En tout cas, c'est très fertile et ça permet d'ouvrir des pistes et ça donne de l'espoir, je pense, justement, d'envisager des transformations radicales.

0: Qu'est-ce que vous diriez à un enfant qui a vécu dans un contexte de violence conjugale? Qu'est-ce que vous auriez envie de dire à cet enfant, co-victime, comme on dit?
1: Qu'on n'est jamais foutu. C'est vraiment important parce que on est dans des situations où il faut reconnaître la violence que c'est. Il faut reconnaître les impacts que ces violences ont sur le développement, oui, des enfants, mais sur leur trajectoire et sur le futur. Mais si jamais on est dans des discours qui peuvent parfois être dits à fixer le destin des personnes, à leur dire « tu as vécu ça, donc tu auras des traumas », je pense qu'on fait l'exact inverse de ce qu'il faut faire. Effectivement, il y a des gens qui disent « on ne guérit jamais ». Alors, je ne sais pas si on peut parler de guérison, mais je sais qu'il y a des gens qui vont quand même plutôt pas mal aujourd'hui, malgré le fait qu'ils ou elles ont vécu ça. En tout cas, ça nous marque, mais il y a des gens qui en font quelque chose. Et en fait, même au moment où ça se passe, les personnes, elles en font quelque chose. Que ce soit les femmes ou les enfants victimes, il faut aussi les aider à comprendre, et je pense qu'elles le savent, qu'au moment où ça se passait, ça, c'est des personnes qui résistaient. Elles disaient non, parfois. Elles faisaient des choses, en fait. À ce moment-là, elles faisaient, mais qu'elles continuent à faire ces choses-là. Moi, dans ma thèse, plein de femmes avec qui j'ai fait des entretiens ont vécu ça, mais se sont dit « je vais en faire quelque chose ». Elles sont devenues féministes, elles ont rejoint des associations, et elles ont transformé cela en quelque chose de meilleur.
2: Après avoir réfléchi, après avoir lu des livres, des articles, échangé avec d'autres enfants, été dans des groupes de parole éventuellement, avoir vu un film, je pense au film Jusqu'à la garde, se dire que tout ça, cette expérience-là, elle est là. On pourra pas la mettre de côté, elle est là. Juste, il y a toujours moyen de transformer cette merde, quelque chose qu'on a pu ressentir comme quelque chose de sale, parce que c'est ça la violence conjugale, c'est ça l'exposition à la violence conjugale, cette impression que c'était sale, qu'on est dégradé, qu'on est déshumanisé. Il y a ce côté-là, et c'est peut-être pour ça que des femmes, des enfants, ne verbalisent pas, parce que c'est sale, ça va les stigmatiser. Avec tous ces échanges, ces lectures, ces conversations avec d'autres personnes, on va transformer ça en or. On va en faire quelque chose. On va faire un podcast. On va faire de la recherche. Et au niveau de la recherche, il y a peut-être tout un travail à faire. C'est quoi son point de vue situé? Qui on est? Pourquoi on fait cette recherche? Et le dire, et expliquer comment on a fait pour faire un pas de côté, parce que c'est dur. Tout ça fait qu'on va transformer ce qui est sale, ou ce qui nous semblait sale, en or. On va en faire quelque chose.

0: mais c'était un bon père.
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0: 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Merci à elle.
2: Et alors peut-être pourquoi avoir souhaité participer à ce podcast ?
3: Ça rejoint plusieurs choses que j'ai dit à Thomas au tout début quand il m'a présenté son projet. C'est que je trouve que c'est hyper important que ce soit pas tabou. Et il y a plein de fois où c'est hyper difficile pour moi d'en parler, pour plein de raisons qu'on a évoquées. Casser l'ambiance, perdre des amis, choquer. Mais je pense que briser les tabous autour de ça, de briser la banalisation de ça, c'est ce qui me motive et qui me fait trouver la force de faire ça, parce que je crois qu'il nous en faut. Et que ça rejoint aussi les combats et les engagements sociaux que j'ai et qui sont de l'ordre de « je veux plus que ça se reproduise » et si je peux apporter une petite pierre en participant à ça, s'il y a ne serait-ce qu'une seule personne qui en écoutant le podcast reprend son souffle, ben ce sera déjà énorme quoi.
0: Merci à Sonia Pinault et Alexia Bellu de l'association Elles Imagine.
2: Comme souvent quand je prends une décision, je réfléchis pas forcément à dans quoi je me lance et pourquoi. Et souvent, j'y goûte pendant l'expérience. Et là, les deux raisons pour lesquelles j'ai dit oui, c'est le truc de bon élève. Il y a une proposition, on va le faire. Et en même temps, très égoïstement, je me suis dit, c'est des groupes de parole en bonus. l'occasion d'encore plus vider mon sac, encore plus souvent. Donc vraiment, j'ai pensé qu'à ça.
0: Merci à Gwenola Sueur et Pierre-Guillaume Prigent.
2: Et c'est plus, je crois, peut-être la semaine avant la première fois qu'on s'est parlé en étant enregistré, où je me suis dit, je crois qu'une fraction de seconde au tout début, j'ai eu un peu peur, et après je me suis dit, mais en fait c'est super intéressant de se dire que d'autres personnes vont entendre ça, parce que c'est des choses que moi j'ai jamais entendues.
0: Merci à Adèle, Luna, Marine et Maya.
4: Quelques jours avant le premier enregistrement, j'ai ressenti un peu de stress. Je me suis dit, waouh, genre, on va m'entendre. On va m'entendre hors du, hors des cercles de parole, on va dire fermés, quoi, entre guillemets. Et c'est vrai que ça m'a un peu stressée. Parce que, voilà, peut-être peur d'être reconnue, des choses comme ça. Mais en même temps, je me dis, et alors ?
0: Merci à mes proches qui m'ont accompagnée tout au long de ce projet.
5: Alors, dans un premier temps, quand je me suis retrouvée confrontée à la question et que j'étais au groupe, franchement, j'aurais jamais osé dire « Non, je mets pas du tout mon mail sur la feuille, ça me fait flipper à mort, je me bats. » Tout le tracé, j'y ai pensé. Après, je me suis dit « En fait, je pense que c'est un bon exercice qui était pas facile parce que du coup, le premier jour où je suis arrivée, j'avais envie de fuir. »
0: Et merci à vous pour votre écoute.
5: Mais du coup, je suis contente de l'avoir fait. Bon, clairement, j'ai pas envoyé le lien à tout mon répertoire. Mais si c'est entendu, bah franchement, que ce soit entendu. Enfin, en fait, c'est ma vie, donc faut pas que ce soit un secret. En fait, j'allais dire que c'est un secret, mais oui, souvent, c'est un secret de polichinelle. Mais le chemin, c'est de parler, quoi.

0: D'abord, c'est une grande histoire d'amour. Ça commence comme ça, en fait. On a trouvé l'âme sœur, son alter ego, celui qui vous comprend, celui que vous comprenez. Et une fois qu'on est amoureuse, en fait, une fois que voilà, nos sentiments sont engagés, c'est là que la guerre des tranchées commence. Petit à petit, d'abord. Je dirais, il y a tout début beaucoup de gaslighting, hein, comme diraient les Américains. Donc, c'est des petites choses, c'est des remises en question, en fait, indicibles. Et puis, au début, toujours accompagné de quelque chose de réconfortant. T'as pris des formes, ça te va bien, mais t'es pas un peu trop serré dans ta robe. Tu sors, il est très sympa ce chemisier, mais il n'est pas un peu trop transparent, un peu trop décolleté, ça fait pas un peu trop aguicheur. Donc c'est plein de petites choses comme ça qui n'ont l'air de rien. En fait, prises isolément, ça n'est rien. Mais mis bout à bout et réitéré 24 heures sur 24, jour et nuit en permanence, c'est un travail de sape qui vous mine, qui vous grignote petit à petit, en fait, comme la mer qui grignote un château de sable au bord de la plage quand la marée monte. Et à chaque flux et reflux, il y a un petit peu du château qui s'écroule, qui s'effrite jusqu'à ce qu'il n'en reste plus rien. Sauf que le château, c'est nous, quoi. Voilà comment ça se passe. Ça se passe silencieusement, doucement, subrepticement, sans qu'on s'en rende compte. Et puis un jour, on se réveille et en fait, c'est les coups.
1: Un matin, ça m'est venu. Je dis non, mais en fait, je crois que je subis des violences conjugales. Et c'est sorti. C'est sorti dans ma tête, alors que c'était jamais sorti. Il y a plein de choses qui sont sorties. Hein. Il a été ultra jaloux, possessif, caractériel, prétentieux. Plein de choses. Mais le mot violence, ouais, il a mis 10 ans à sortir. Et c'est grâce à mon fils. Je sentais en fait que là, la violence, elle était en train de se transposer. Elle était plus dirigée qu'envers moi, mais il y a quelque chose qui se passait avec mon enfant. Et ça a commencé à me faire très peur. C'est-à-dire que moi, j'ai toujours accepté en fait, parce que c'était juste moi et moi seule. Et dès l'instant où il était question en fait de faire du mal à mon enfant, ça a pu être ok du tout. Et dès l'instant où j'ai mis le mot violence, j'ai compris que j'allais avoir besoin de demander de l'aide.
2: Au bout d'un moment, on finit par demander de l'aide, quoi. Moi, ça a duré longtemps. 2 ans où j'ai vraiment subi toute seule. Et des choses que je ne souhaite à personne. Mais quand j'ai trouvé de l'aide, pour moi, ça a été un... je suis sortie du noir, ouais. Vraiment, j'étais au fond du trou. En fait, Alexia et puis mon avocate, ça a été 2 personnes qui ont changé ma vie. J'ai entendu parler de Elle s'imagine par Madame Dolbeau, qui est psychologue au commissariat du 20e, qui me suivait depuis presque 2 ans. Et je crois qu'à un moment donné, elle est arrivée à un point où elle n'avait plus trop de solutions pour moi. Elle m'a recommandé en fait de m'orienter vers une association qui pourrait plus globale, quoi, avec un accompagnement juridique aussi, parce que mon avocate, c'était une cata. Elle n'était pas spécialisée dans les violences conjugales, donc elle ne pouvait pas comprendre un peu les enjeux qui étaient en train de se jouer dès le départ, en fait. Elle m'a orientée vers des choses qui n'étaient pas adaptées à ma situation, entre autres la médiation.
1: Moi, ce que je voulais, c'était rejoindre le groupe de femmes, le groupe de parole. Donc voilà, j'ai contacté l'asso Elles Imaginent. Je ne sais plus, je crois que c'est ma psy qui m'en a parlé. Au premier groupe de parole, j'étais assez sereine, un peu excitée de rencontrer ces femmes. J'avais une espèce de... Je me sentais pas fière, mais je me sentais déjà fière d'elle, en fait, de nous imaginer ensemble, à parler de ça. Mais j'avais pas forcément très conscientisée, en me disant, moi j'aurais envie de parler de ça ou de ça. Enfin, je suis vraiment allée au feeling. Moi, j'étais pas très bien à ce moment-là. Et en fait, quand on est arrivé, je me suis rendu compte qu'on était toutes pas très bien aujourd'hui. Et étrangement, on avait une force et une énergie quand on était là. Et une espèce de rage, et ça c'était assez fantastique. C'est-à-dire qu'on reparlait des démarches, on reparlait des combats, et finalement ça s'est presque pas vu qu'on était tous dans un mood pas très cool, quoi. Et ça c'était assez puissant.
0: Je me rappelle très bien de ce petit bureau confiné où il y avait Christine, et c'était la première fois que j'en parlais, en fait. Ça a été très émouvant. Il y a eu des moments d'indignation, en fait, chez elle, qui m'ont renvoyé à l'horreur de ma situation, en fait, qui m'ont rendu concrète, tangible, alors que pour moi, c'était un cauchemar éveillé et j'étais pas sûre de ce que je ressentais, en fait. C'est affreux à dire, mais je pense que j'avais honte. C'était vraiment un sentiment de désarroi d'en arriver là, en fait. Donc oui, c'est paradoxal, parce que j'ai été très bien accueillie, mais j'étais dans ce sentiment de honte et de me dire, voilà, j'en suis arrivée là et c'est grave, en fait. Parce qu'on voit dans la réaction des autres, quand on raconte son histoire, toute l'horreur qu'on ne veut pas voir soi-même dans ce qui se passe. Et après, ça a été compliqué pour moi de garder le lien avec l'association. C'est-à-dire qu'il y a eu cette première fois où je suis venue, où j'ai été prise en charge. Et puis je suis revenue une deuxième fois, et puis peut-être une troisième, puis il y a eu le Covid. Et paradoxalement, en fait, c'est pendant la période du Covid que la relation avec Elles Imagine s'est installée dans la durée, parce que c'est le premier moment où mon mari a quitté le domicile sur la durée. Un de mes enfants m'avait dit la joie de vivre est revenue à la maison, en fait. Et puis il y avait ce soutien qui effectivement a commencé à poser des jalons et à faire en sorte que je me sente pas seule en fait et incomprise.
1: Quand on commence un peu à sortir la tête de l'eau, de sortir de cette espèce de honte qui nous envahit, c'est de se dire ok, maintenant je me donne légitimité à en parler et je me reconnais vraiment comme une victime. Et donc on peut en parler avec des mots justes et précis et percutants, dire voilà, j'ai vécu des violences conjugales et ça, en fait, ça s'appelle des violences conjugales. Et à ce moment-là, il y a la posture des autres, la réponse. Je pense à un épisode en particulier. La réponse que j'ai eue, je caricature un peu, mais c'est « mais bouge-toi le cul, saisis le JAF, et puis voilà, et puis tu le mets dehors, et puis hop, c'est fini. » Mais pas du tout. En fait, ça se passe pas comme ça. Et ce qui est très dur, hein, c'est qu'on ne peut pas dire frontalement à quelqu'un qui n'en a pas conscience « Meuf, tu vis des violences conjugales. » Par exemple, à un moment donné, ça n'allait pas. Et j'étais tellement sous emprise que je me disais à moi-même « Mais je ne peux pas vivre sans lui. » Ce qui aujourd'hui me paraît, mais j'en suis amenée, mais qui j'étais en fait? Mais comment j'ai pu me dire ça alors que j'ai tout le temps été quelqu'un d'ultra autonome et indépendante? Et donc, c'est hyper difficile parce qu'en fait, la personne en face de soi, elle est traversée voilà, par ces mouvements d'emprise tellement forts qu'elle peut se braquer très très vite. Ce qui m'aurait beaucoup aidée, c'est qu'elle revendique le fait intolérable de ce que je vis. Qu'elle partage en fait une partie de ma souffrance en me disant « Ouais, ce que tu vis, c'est intolérable. Effectivement, ce qu'il a fait, c'est pas ok. » Et il faut faire attention à toi, il faut que tu te mettes en sécurité. Voilà, utiliser des mots forts, en fait, qui montrent que la personne, elle saisit les enjeux, la gravité, en fait, de ce qui se passe et de ce qui pourrait se passer.
0: Alors moi, j'ai perdu évidemment tous mes amis aussi, hein. Ça fait partie de l'histoire, voilà. Il fallait inviter personne, il fallait contacter personne, enfin bon. Mais j'ai quand même gardé deux copines d'enfance du collège, en fait. Comme toute amitié qui vient de l'enfance, il y a un côté très solide, en fait. Mais ben, c'est un sujet qui est douloureux pour elles, parce qu'elles se sentent impuissantes. Et donc, c'est un sujet qu'on a du mal à aborder. Donc, elles écoutent, mais après, ça glisse, on passe à autre chose. J'aurais aimé qu'il n'y ait pas cette gêne, en fait. Ouais. Qu'elles ne détournent pas le regard, qu'elles osent, en fait, dire même des choses maladroites. Et donc les bonnes personnes pour en parler, c'est pas forcément l'entourage qui vous aime, c'est aussi des spécialistes, parce qu'en fait il y a des mécanismes qui sont très particuliers. Et donc oui, pas rester seul et aller chercher du soutien auprès de professionnels. C'est pas un chemin qui est linéaire, c'est un chemin qui est par à-coups en fait. Il y a des grands temps de latence où on a l'impression que les choses ne bougent pas. Puis après, il y a comme des coups d'accélérateur où tout ce qu'on a engrangé en fait, sur le parcours vient débloquer comme un niveau. En fait. Et ça ne veut pas dire que quand on passe à l'étape supérieure, on ne va pas revenir à la case d'avant. C'est un peu aussi comme un jeu de loi, c'est-à-dire qu'il y a des cases piégées. Puis parfois, il y a des accélérateurs et là, on prend l'échelle, on remonte. Thank you.
2: c'était, je me suis mise en mode survie, quoi. Ma carrière, elle s'est arrêtée du moment où les procédures ont commencé à devenir sérieusement, enfin, importantes. J'ai plus décroché de travail, quoi. Je suis comédienne à la base, j'ai une formation de danseuse classique. Je me suis battue pour tout, en fait. Du milieu social duquel je venais, je suis rentrée au conservatoire à Paris, j'ai fait sport-études. Mais depuis toujours, ça fait partie de mon ADN. Donc voilà, j'avais ça en moi et j'étais très indépendante.
0: Il y a eu un signalement parce que je me suis retrouvée à l'hôpital et de fil en aiguille, en fait, la police a été informée. Et donc, il y a un magistrat qui a été saisi, une enquête qui est en cours. Donc, j'ai été auditionnée 2 fois par une inspectrice. Voilà, c'est mon seul rapport à la justice pour le moment parce que j'ai rien démarré, en fait. Je suis encore un peu dans l'angoisse de la réaction que mon mari pourra avoir si j'ose demander le divorce. Je suis dans la réflexion de savoir s'il faut ou non que je porte plainte. Parce qu'il y a matière. Et c'est compliqué aussi vis-à-vis de mes enfants. C'est-à-dire, d'un côté, oui, il a fait des choses hautement répressibles, hein, des crimes et des délits passibles selon la loi. Donc, c'est assez clair. Et d'un autre côté, ça reste le père de mes enfants. Donc, l'assigner en justice et lui faire encourir une peine grave... Je m'en sens pas capable, en fait. Je veux juste qu'il disparaisse de ma vie, tout simplement. Le plus discrètement, facilement possible, mais je sais pas si c'est possible, en fait. Donc oui, je sais qu'il faudra en passer par là à un moment donné. J'avance petit à petit là-dessus et l'association m'aide énormément.
2: Je suis allée au commissariat pour me défendre. Avant, c'était inimaginable. J'ai vécu des choses vraiment hyper violentes et graves, en fait. Mais jamais j'aurais fait ça. Pour moi, je pensais que ça voulait dire prison, police, c'est prison, commissariat, c'est aussi prison. Enfin, je ne savais pas. Je suis allée au commissariat parce que ce jour-là, il s'est passé quelque chose de très grave. Le père a appelé la police pour dire qu'il se passait un drame chez nous, en fait. Et donc, il fallait y aller pour s'expliquer et pour se défendre. Sauf que quand je suis arrivée, donc j'ai pris mes enfants avec moi en plus. Donc j'ai dit voilà, mes enfants vont bien. Je veux qu'on constate que les enfants vont bien, que les propos en fait qui ont été tenus une heure plus tôt par le père de mes enfants, voilà ce qui s'est passé, etc. Et donc il m'a dit ah, donc là il m'a gardé en fait. Je suis sortie à minuit. D'avoir tout lâché, ça m'a... Oh, ça m'a soulagée. J'avais parlé à personne en fait. Mais jamais, jamais, personne n'était au courant. Mais là, je pouvais plus. Je pouvais plus cacher les choses.
1: Il m'a frappée pour la première fois. Et à ce moment-là, quand j'ai menacé d'appeler les flics, ce qu'il a fait, en fait, était déjà horrible. Et là, j'ai dit, je vais appeler les flics, en fait. Et là, il m'a frappée. Et à ce moment-là, j'ai pas cherché à comprendre. C'était le matin. Parce que moi, c'était toujours le matin, entre 6h et 8h du matin, que s'exerçaient les violences en règle générale, juste avant d'aller travailler. Et donc, je suis pas allée travailler, je suis allée direct au commissariat. Et là, je me suis dit non, il faut que j'agisse et il faut que j'agisse vite. Donc on m'a reçue, j'ai fait un procès-verbal d'audition. Ça a duré très longtemps, j'étais pas préparée du tout, j'y suis allée toute seule. Vraiment, juste après, en fait, et on m'a demandé, voilà, est-ce que vous voulez porter plainte? Et là, je pouvais pas, en fait. J'étais, non, en fait, là, le soir, je vais rentrer chez moi, il sera là, il y a mon fils, je peux pas porter plainte contre cette personne, en fait, c'est pas possible, c'est pas concevable. J'ai commencé à avoir plein de pensées sur ce qu'il pourrait faire, et c'était paralysant, en fait.
2: Je me disais, le pire, c'est qu'on t'enlève tes enfants. Donc le pire, il n'est pas là. Donc tant que c'est pas le pire, tu te bats, tu te bats, tu te bats. En ce qui me concerne, il y avait des visites qui étaient médiatisées. Donc moi, je confiais mes enfants à une association. Et je récupère mes enfants avec des hématomes sur le visage. Mon fils avait 8 ou 9 mois. Je prends des photos avant, je prends des photos après. Avant, il n'y avait pas de bleu. Après, il y a des bleus. Donc j'explique les choses comme ça. Ça s'est complètement retourné contre moi, c'est-à-dire qu'encore une fois, je suis une mère abusive, J'accuse le père de maltraitance. C'était très très mal vu en fait, alors que c'était mon avocate qui m'avait dit de le faire. Et d'ailleurs, ça m'avait été recommandé par la police aussi. Ce juge-là, il avait acté le fait qu'il n'y avait pas de violence parce que les plaintes n'avaient pas été instruites et que si tel avait été le cas, s'il y avait eu un danger pour les enfants ou pour la mère, on aurait une trace sur le pénal.
1: Avant le passage devant le juge, il y a des heures et des heures de montage de dossier. Et ça, c'est quelque chose d'hyper important en fait sur le parcours juridique. Pour vous dire, j'ai dû me mettre en arrêt maladie pour pouvoir faire mon dossier, en fait. Parce que je cohabitais toujours avec mon agresseur, donc je ne pouvais pas travailler chez moi, hein, parce que c'est un vrai travail. Hein, il faut prouver que nous sommes des victimes. J'ai commencé à compiler, à extraire les conversations WhatsApp, à recopier à la main des SMS. J'ai écrit 10 pages de témoignages qui relate un peu mon histoire avec lui, les différents événements. J'ai demandé à des proches de me faire des attestations. J'ai aussi, bien évidemment, les certificats médicaux, des psys, des médecins. Ensuite, une fois que le dossier a été fait, mon avocate l'a envoyé. Moins de 15 jours après, on a reçu une réponse du tribunal nous disant « Votre requête est acceptée. Vous avez une audience en mai. » Et là, déjà, ça a été quelque chose de hyper fort parce que j'ai vu la justice reconnaître l'état de fait des violences que je subissais et reconnaître l'urgence, en fait, de statuer sur l'intérêt de mon enfant et les droits de garde. Et ça, ça a été très positif sur le moment. Ça m'a fait vraiment beaucoup de bien. L'appartement, il était à mon nom, hein, donc j'étais chez moi. Il ne voulait pas partir. Il refusait la séparation. Et quand j'ai commencé à parler de juge, il a commencé à se mettre dans tous ses états. Il menaçait de mettre les services sociaux en disant « Moi, t'inquiète, hein, j'ai tout ce qu'il faut pour dire que t'es une grosse mère de merde et te retirer la garde de ton fils. » Il m'a menacé plein de fois de monter mon enfant contre moi. De dire, tu verras, de toute façon, là, c'est un homme, alors là, il est dans les jupons de sa mère, mais tu verras quand il va grandir. C'est moi qui va aimer, c'est moi qui va préférer, et je vais bien lui faire comprendre ce que t'as fait. Et donc, moi, mon objectif, c'était qu'il parte. C'est-à-dire que j'avais deux objectifs, statuer sur la garde de mon fils, et qu'il s'en aille. Vu que je le convoquais au juge des affaires familiales, il allait recevoir une convocation chez moi. Puisque forcément, il était domicilié à la même adresse que moi. Et ça, ça m'a mis dans un état d'angoisse, de peur, incommensurable. Parce que ce que m'avait dit l'avocate, c'est qu'il allait avoir toutes les preuves des violences dans ses mains. Avec des témoignages de mes proches aussi, qu'il connaît. Et que je ne savais pas ce qu'il allait en faire. Et donc je vivais dans la terreur. Alors j'ai commencé à inventer toutes les stratégies, je pars avec mon fils, on va chez ma mère. Et finalement je me suis dit, le jour où l'huissier doit passer, c'est le jour où je le vire. Et où je lui dis de me rendre les clés. C'est ce qui me donnait la force en fait de le faire en me disant, là t'as une convocation du juge, maintenant aux yeux du monde, sous le prisme de la justice, il y a des témoins, il y a des personnes qui savent.
2: Très long, 4 ans, mais franchement, ça a pris fin. Et quel soulagement quand ça prend fin. Aujourd'hui, je suis hyper... moi, je m'enthousiasme pour pas grand-chose, voilà. Je me suis mise à cuisiner alors que je cuisinais pas. Je prends les petits plaisirs de la vie comme ça, je me dis que c'est... Non, ça va le faire. Mais non, j'en suis certainement pas sortie, je m'attends toujours à tout. Par exemple, tu vois là, tu vois cette petite meuble là-bas, il y a le téléphone qui est éteint, la ligne des enfants. Le téléphone est éteint, je l'allume une fois par semaine pour voir s'il y a quelque chose qu'il faut que je gère au niveau de la communication avec le père, etc. Quand je dois le rallumer, ce téléphone, j'ai vraiment le cœur qui bat. Au départ, c'était un vrai blocage sur tout ce qui était mail parce que j'ai été harcelée littéralement, nuit et jour. Pendant, ça a duré peut-être 3 ans, des centaines et des centaines de mails, vraiment à me dire que ben je suis folle, que j'ai perdu la raison, que je suis abusive, que je suis violente, et qu'en fait ben non, on a juste considéré que ben le père est comme ça parce qu'il voulait en fait voir ses enfants, c'était légitime, vous comprenez, parce que voilà, un père veut juste voir ses enfants. Et qu'aujourd'hui, il voit ses enfants et que ça ne se calme pas. Donc je me dis, ça ne s'arrêtera pas. Donc non, ça sera toujours.
1: J'ai eu la garde exclusive sans aucune remise en question. Il faut savoir que lui, il a dit OK, oui, c'est bon. Et par contre, oui, la juge a refusé de le débouter de son autorité parentale. Donc nous avons tous les deux toujours l'autorité parentale. Donc nous devrons signer toujours tous les deux. Et si je veux quitter Paris, etc., bah je dois avoir son accord. On est toujours en contact et je serai en contact avec lui toute ma vie. Et pour certaines femmes qui se sont faites violer hein, dans le cadre de violences conjugales, bah voilà, on continue de voir son agresseur encore et encore et encore. Donc comme si voilà, un inconnu qui vous a violé un soir, bah vous continuez de le voir encore et encore en vrai et à lui parler. Et elle lui parlait même cordialement. Elle même lui dire bonjour, merci, au revoir. Ça, c'est hyper difficile.
2: À partir du moment où vous êtes séparés du père depuis la naissance des enfants, ça tombe sous le sens, en fait, qu'une maman veuille que son enfant porte son nom aussi. C'est plus simple dans les démarches administratives. C'est plus simple pour voyager, pour ma boîte aux lettres. Ne pas avoir à poser le nom de quelqu'un pour moi, qui est la personne la plus violente que j'ai rencontrée de ma vie. Voilà. Et de me demander d'apposer son nom sur ma boîte aux lettres, pour moi, c'était quelque chose qui était de l'ordre de la... Enfin, c'était comme me condamner, en fait.
0: Aujourd'hui, je suis suivie par Alexia, en fait, qui est ma psychologue. On se voit tous les 15 jours pour des conversations qui durent souvent une heure, une bonne heure, voilà. Et puis, je viens en groupe de parole quasiment toutes les semaines. Je pense que les deux sont vraiment complémentaires, en fait. Les groupes de parole m'ont beaucoup aidé à avoir de l'empathie pour moi-même, bizarrement. C'est-à-dire que je vois autour de la table du groupe de parole les femmes qui sont merveilleuses, vraiment. Je me dis, mais elles sont fantastiques, ces femmes. Et puis, c'est des femmes qui me touchent énormément. Et en fait, ces sensations-là, je pourrais me les appliquer à moi-même.
2: J'ai encore besoin, oui, de soutien. J'ai pas coupé le contact. Alors aujourd'hui, je sollicite beaucoup moins, mais par exemple, je participe à des ateliers parfois. Tu vois, là, c'est fleurs séchées sur ma. Je l'ai fait avec le groupe de parole, avec des femmes comme moi, et c'est assez sympa parce qu'en fait, ça dédramatise en fait les choses. On a le droit de lâcher les vannes, on a le droit de pleurer. C'est pas la même chose de parler à des amis, à ma famille, à mon frère et tout. Et à l'association, c'est autre chose, quand même. Des gens qui n'ont pas vécu ça, ils peuvent pas s'imaginer ce que ça signifie. Il a essayé de détruire tous les aspects de ma vie, quoi. Mais tous. Du coup, ça n'a pas de prix, ça. Et je sais que je peux l'avoir nulle part ailleurs, le fait d'être en sécurité.
1: Je pense qu'après mon parcours, je me suis émancipée aussi de tout ce qui était culturellement et tout ce qu'il y a encore, en fait, culturellement acceptable dans certains comportements masculins. Hein, parce qu'en tant que femme, voilà, moi, des violences ordinaires et des violences sexuelles, etc., j'en ai subi énormément. Mais je passais souvent outre, hein, que ce soit du harcèlement de rue, etc. Et en fait, aujourd'hui, toutes ces petites formes de violences quotidiennes que je peux continuer à vivre me sont devenues intolérables.
0: C'est la seule relation que j'ai eue dans ma vie de ce type-là. C'était pas mon premier amoureux. Dans mes trois enfants, ma fille, c'est un autre papa. Bon, on s'est pas entendu, mais on s'est séparés de façon décente, comme des adultes. Et puis j'ai eu d'autres relations. Jamais, aucune. C'est inédit, en fait. Et j'espère que ce sera la seule et l'unique. On y travaille aussi, ici, faire en sorte qu'on se protège mieux à l'avenir, aussi. Je pense que quand on a vécu ça, une fois qu'on a réussi à mettre suffisamment de distance et une fois qu'on arrive à voir les mécanismes qui sont mis en place, on les repère très facilement. Enfin, moi, ça m'est arrivé de rencontrer d'autres personnes qui ont essayé de... Tout de suite, j'ai eu les warnings. Je suis partie, j'ai pris mes jambes à mon cou. Voilà. Et c'est pas forcément des relations amoureuses, hein. D'ailleurs, ça peut être des relations avec des collègues, des amis, ou voilà, des membres de sa famille aussi, hein. Dans ces situations-là, c'est important, en fait, de se faire confiance et de faire confiance aux autres aussi. Enfin, aux bonnes personnes. Celles qui sont là pour nous aider.

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2: Vous êtes sur Canal B, ici Emma. Aujourd'hui, je vous propose une sieste musicale inspirée de l'univers vaporeux et mélancolique de Sofia Coppola et du plan de Scarlett Johansson étendu sur son lit de chambre d'hôtel de luxe à Tokyo dans Lost in Translation. Pour cette sieste, donc, des morceaux soigneusement choisis par Sofia Coppola elle-même dans ses films, d'autres par mes soins, et qui sont prêts à venir se lover dans vos oreilles, entrecoupés de dialogues, mélancoliques bien sûr. Bonne sieste sur Canal B.

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Vous êtes sur Canal B et vous avez pu entendre, pour ce début de Somnolence, Air, Man I Trust et à l'instant le quartet Santucci, Vanucci, Rosquiglione et Christiani. Tout de suite, on continue avec les Daft Punk.

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Vous êtes sur Canal B, c'était la voix de Scarlett Johansson elle-même qui vous berçait à l'instant, après avoir entendu l'impératrice, Phoebe Bridgers, Clairo et Phoenix. La sieste se poursuit avec Massive Attack.

Après Sébastien Tellier, la sieste Not All Who Wander Are Lost touche à sa fin, un programme à retrouver ceci dit sur canalb.fr. Je vous laisse doucement émerger de ce moment en compagnie de Death in Vegas. En plus des extraits de Lost in Translation, vous avez pu entendre des extraits de Cléo de 5 à 7, d'Agnès Varda et de Vivre sa vie de Jean-Luc Godard.

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Bonsoir et bienvenue dans Land of Confusion, l'émission consacrée aux musiques électroniques sur Canal B. Nous sommes samedi, il est 20h et je suis seul. J'enregistre seul, sans mes compères qui sont éparpillés dans la France, dans la ville, Dieu seul sait où ils sont. Donc, et il se trouve que un petit peu aussi spécialement, je ne suis pas totalement seul non plus, puisque j'ai l'honneur d'avoir le mix de notre ami Xylo, qui est disjockey, qui est aussi artiste sous le nom de Mioche. Accessoirement, si vous êtes à Rennes, vous avez obligatoirement déjà vu ses peintures sur les murs, dans les lieux. Et donc, il nous partage ce mix qu'il a fait spécialement pour l'émission. Mélange de old school et de new school, vieille techno 90 ralentie sur le premier tiers du mix pour coller un minimum à Land of Confusion. Ensuite, il y a un bordel de boucles étirées. Et il y a des moments plus expé, ambiantes et des passages bien dancefloor aussi. Donc voilà, j'ai l'impression qu'on va avoir pas mal de choses à boire et à manger. Avec du Coil, Polygonia, In Aeternam Valley, pour ceux que je reconnais. Mais d'abord, je vais faire un petit tronçon de news sur le thème du dub. Une fois n'est pas coutume. Tout ça, c'est parce que c'est à cause de Eduardo AKCC, le musicien, qui est aussi le pilote d'un sound system qu'il a bâti avec ses mains, qui est nommée la Distomobile et qui était présente au Festival du Prix Libre, où j'étais moi-même présent sous le nom Empty Fontaine, mais c'est une autre histoire. En tout cas, ce sound system, il a la particularité d'avoir été directement inspiré des sound systems d'Angleterre et de Jamaïque, les sound systems, bien sûr, les sound systems reggae et dub, qui sont spécialisés dans le massage à renfort de basse très profonde, typique de ce genre de morceaux. Il se trouvait par hasard, voilà pour la petite parenthèse autopromo, que moi je prépare une compilation autour de mon jeu vidéo Blectre 2081, dispo sur Steam, qui va avoir une dernière mise à jour sur le thème du dub, avec des artistes comme Axel Larsen, CC, donc qui a fait un morceau, Florian Cachette, Aka Unas, et des autres, pardon, je les oublie, Philippe Brown. Et ben on va commencer ces actus avec le morceau de Charlotte Leclerc qui s'appelle Gibbons. Je crois que c'est un nom de singe, j'ai pas été vérifié. Un morceau vraiment tout doux qui est parfait du coup pour commencer cette émission sur Canal B, donc Land of Confusion. On écoute Charlotte Leclerc tout de suite.

Black Trin Dub qui sortira en septembre. Je vais continuer d'ambiancer un peu les news avec des petits morceaux de Seekers International que j'aime beaucoup, assez ambiante aussi, et je vous retrouve juste après pour Audible.

Seekers International, Run Come Test. Un disque pas du tout nouveau, mais toujours aussi frais et surtout qui me permettait d'introduire en douceur le nouveau vinyle de Ode Bongo, le groupe de CC et Amédée Somatike, qui sort sur un label qui s'appelle Carton, ce que je trouve super comme nom. Sauf que c'est du vinyle, ils se sont trompés. Bongoville se présente sous l'objet d'un transparent bleu vinyle, donc un objet très collector, avec une pochette aussi très belle, très colorée, très flashy. Faut imaginer une image de manga toute distordue sur fond blanc, bien psychédélique, hein, faut le dire. Et alors, je n'ai pas écouté en précision l'album, mais donc Ode Bongo, composé de Edouard Ribouillot et Amédée de Murcia, sont des vétérans du live, de la compo et des rythmes endiablés qui plongent complètement en transe lorsqu'ils jouent au milieu d'un dance floor qui pète complètement les plombs. C'est bon, bah, c'est voilà, ça fait longtemps qu'ils tournent. Donc là, c'est donc j'ai dit Carton, mais c'est Carton, Zam Zam Rec, Prilib Record, encore eux, Basalt aussi, donc Rennais, le dernier épisode de leurs aventures musicales. On va découvrir le morceau Pandora, que j'ai bien apprécié déjà pour son côté un peu progressif et qui va nous amener à d'autres endroits. Ensuite sur Canal B, Land of Confusion.

Canal B, Land of Confusion. C'était Audi Bongo avant et j'ai discrètement glissé un morceau de Le Matin Calibre 9 juste après. Et pour clore ces petites actus, on va s'écouter un petit dub un peu plus énervé de l'ami Repeat dans son projet Repeat in Dub. Et c'est plus rapide, il me semble aussi que notre ami Ed l'a passé sur sa disto mobile le week-end du Festival du Prix Libre. Je vous laisse apprécier.

Repeat in Dub sur Canal B, Land of Confusion, pour clôturer cette petite phase d'actualité. Et maintenant, bah, je vais laisser l'antenne au mix de Xylo, donc, qui nous fait ce mix assez, assez trippant. Ça dure une heure, et puis juste après, je ferai un petit mix de house un petit peu grossière comme ça, un petit peu expé, un petit peu brut. Voilà, bonne écoute, et je vous dis à tout à l'heure.

Le mix de Xylo se termine sur Land of Confusion sur Canal B. J'espère qu'il vous a plu autant qu'à moi. Et voilà, je vais enchaîner pour finir les l'heure avec un mix de House prototype que j'ai extirpé d'un bac mystérieux qui s'appelle TDA House, entre autres, donc c'est mélangé avec d'autres trucs. Comme d'habitude, on va publier la playlist sur le site canalb.fr Land of Confusion. Et voilà, vous retrouverez aussi le podcast de l'émission, etc. etc. Je vous ferai un petit coucou à la fin de l'émission. Et puis sinon, bah, du coup, je vous laisse avec moi-même sur Canal B.

Voilà, cette émission Land of Confusion se termine. Canal B, bien sûr. Vous retrouverez les playlists et tous les anciens podcasts et tout sur le site de canalb.fr. Nous on se dit à on sait pas quand parce que c'est l'été et puis que de toute façon le temps c'est hyper relatif, c'est hyper élastique. Donc voilà, on se dit bah à bientôt parce que ça continuera, ça c'est absolument sûr. Donc voilà, on fait des gros bisous et à un de ces jours.

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4: Salut à vous, c'est Nina de Canal B. Bienvenue dans De Boule Vanille, l'émission estivale de notre antenne. Ça sent un peu l'été, non ?

C'est la première émission de Debout le Vanille, mais pas la dernière, puisque pendant tout le mois de juillet, de 17h à 18h, on va vous régaler avec une heure d'émission aux petits oignons préparée par les salariés de la station et puis par les bénévoles aussi. Alors, pour lancer cette saison estivale, j'avais envie de vous faire revivre quelques moments de l'année 2025-2026 en extrait d'interview ou en chronique en émission spéciale. Un petit échantillon des saveurs qui ont pris forme à notre antenne depuis septembre. Mais bien sûr, on ne va pas parler que du passé ce soir, car non, ce n'était pas mieux avant. Hein. Mais je vais prendre le temps, en fin d'émission, de vous parler de ce qui vous attend sur Canal B pour ces deux mois d'été à venir. Cette année, la grille d'été s'est habillée de quelques nouveautés et je vais vous en parler. Ça, ce sera en toute fin d'émission. Moi, c'est Nina, j'ai coordonné l'antenne et l'équipe de Canal B cette année et aussi l'émission d'actualité locale et de questions de société du 94 FM 3 en 1 dont je vais vous parler dans un instant. On est ensemble pour une heure sur le 94 FM, mais avant ça, on va commencer par une sortie musicale de l'année. C'était en janvier, c'était les Lambrini Girls.

0: Allez, on repart au début de l'année, octobre. Octobre, c'est le temps de la rentrée, des feuilles mortes et des écharpes. L'équipe de la radio avait un peu changé, du coup, on a décidé avec Julie et Manon, qui étaient toutes deux en volontaire, en service civique à la rédaction, de partir sur un nouveau format d'actualité locale, une émission de 30 minutes sur le créneau du midi. Le but, c'était de proposer une intro avec une info plutôt chaude, comme on dit, une interview consacrée à un sujet de société et puis une chronique ou un reportage pour clôturer le tout. C'était donc trois formats à chaque émission, deux fois par semaine, et puis on l'a appelé comme ça.
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4: Aujourd'hui, 3 en 1 vous propose un format inédit sur lequel nous travaillons.
0: Voilà, dans 3 en 1, la majorité de nos interviews avaient un ancrage local fort. Dans nos premières émissions, on a reçu Mélanie Mola de la maison d'édition Fier, qui est basée à Rennes, mais aussi l'association Iskis, qui venait de se faire retirer une subvention vitale pour son fonctionnement. Mais on a eu aussi à cœur de traiter toute cette année de questions de société qui, certes, concernent Rennes, mais qui pouvaient aussi vous concerner si vous étiez basé ailleurs que dans l'Ille-et-Vilaine. Une interview, d'ailleurs, avec un enjeu social fort, ça a été l'interview au sujet des conditions de travail des salariés du plus grand hypermarché de Bretagne, Carrefour Alma. C'était au micro de Lola. Je vais vous proposer d'en écouter un petit extrait tout de suite. Tu as reçu Benjamin Guézigou, il est délégué syndical de la CGT pour l'hypermarché du Carrefour Alma. Il est venu nous parler de ses conditions de travail et de celles de ses collègues et il a commencé par refaire un petit point sur les raisons qui ont poussé Carrefour à faire passer l'hypermarché d'Alma en location-gérance.
5: Alors ce qu'il faut savoir c'est que la location-gérance c'est vraiment un montage purement financier. L'intérêt pour Carrefour c'est que bon... Ce qui est une surprise pour personne, le modèle des hypermarchés est en perte de vitesse depuis des années. Là, on a vu ces derniers mois, ces dernières années dans l'actualité, des restructurations au niveau des groupes. Bon, c'est là, on sent bien que cette perte de vitesse, Carrefour l'a vu venir. Eux, ce qu'ils ont décidé, c'était de, en lien avec la législation, ils ont compris qu'en pouvant, ils pouvaient transférer les contrats de travail sans perdre le chiffre d'affaires, entre le lien avec ces magasins-là. Parce que le problème, c'est que s'ils vendaient tout... Bah, c'était plus à eux. Donc comment faire en sorte que ils continuent à gagner de l'argent avec ces magasins-là sans avoir les dépenses afférentes à ces magasins-là, donc à la gestion du magasin. Et la location-gérance, c'était tout bénef, si je veux dire. Ce qu'il faut se dire, c'est que les locataires-gérances, quand ils reprennent ça, eux, ce qu'ils voient, c'est l'aspect économique d'abord. Je vais reprendre un magasin comme Carrefour Alma. Carrefour Alma, c'est à Pignon-sur-Rue, sur Rennes, Rennes Métropole. En Bretagne, c'est le plus grand hypermarché. C'est intéressant, il y a du business à faire. Bon, le magasin perd de l'argent, très bien, mais moi, je vais le redresser parce que, dans le cadre de nous, dans notre cas, c'est on a des magasins déjà, on sait faire. Alors, c'est quoi leur marge de manœuvre? Vu qu'ils doivent, en plus, payer une redevance à Carrefour, payer les loyers, parce qu'il ne faut pas oublier que les loyers restent à payer pour Carrefour, c'est la masse salariale, très vite. Donc, ils se rendent compte que c'est là où ça va jouer.
6: Comment avez-vous vécu de l'intérieur ce passage du Carrefour Alma à la location-gérance?
5: Donc, ils peuvent pas s'attaquer au salaire, ils ne peuvent pas s'attaquer à l'ancienneté et les congés d'ancienneté, toutes ces choses-là. Par contre, y a tout ce qui est en effet dans l'accord d'entreprise qui est maintenu pendant 15 mois après le passage en location-gérance, mais au bout de 15 mois, ça tombe. Et donc, c'est là où il y a l'accord de substitution qui permet soit de les maintenir, soit de ne pas les maintenir.
6: Mais est-ce que ce cas-là du Carrefour Alma est isolé ou c'est assez courant comme situation dans la location-gérance que lors du passage à une nouvelle direction, les anciens avantages des salariés soient revus à la baisse?
5: Aucun, je dis bien aucun magasin qui a été repris en location-gérance en France, 100% de ce qu'il y avait avant a été maintenu. Ça n'existe pas. C'est-à-dire que forcément, ils s'attaquent à un maximum de choses. Et peut-être même, parce que je n'ai pas de recul assez pour dire au niveau de tous les magasins, mais il y a des magasins qui ont eu encore moins que nous. C'est-à-dire réussi à maintenir moins que nous.
6: Dans un article pour Ouest France, vous-même, vous parlez d'une certaine surveillance des salariés par la direction. Ce sont des allégations qui sont assez graves. Est-ce que vous pouvez nous expliquer concrètement cette surveillance que peuvent subir les salariés au quotidien?
5: Alors, très vite, à partir de mars 2022, quand la nouvelle direction a pris ses fonctions, il y a eu une mise en place, en effet, d'une surveillance généralisée dans le magasin. C'est-à-dire qu'il y avait quelqu'un qui était en fait un ami des Guillermes, donc c'est Bernard Guillermes et Pierre-Luc Guillermes qui sont le père et le fils, qui sont les propriétaires du groupe. Et donc ce monsieur, qui était un ami, a été intégré à l'organigramme dans un premier temps de l'entreprise, et son métier, sa fonction, était véritablement de fliquer les personnes. Alors sur le papier, bien évidemment, non. Il était là à chaque fois qu'on posait la question. Il est qui c'est qui ce monsieur, qu'est-ce qu'il fait, il est là pourquoi ? Il est là pour aider au développement commercial de l'entreprise, il est là pour améliorer le chien. Mais c'était un flicage généralisé. Surveillance, passer plusieurs fois derrière les personnes, regarder sur les écrans d'ordinateur quand les gens travaillaient ce qu'ils étaient en train de faire. Avec son téléphone, prendre des notes en permanence sur les personnes, prendre des photos. Et donc, ça a créé une ambiance mais vraiment très plombante dans le magasin. Vraiment très très plombante.
0: À l'instant, c'était un extrait de 3 en 1, l'émission d'actualité locale de Canal B qui, cette année, a interviewé Benjamin Guézigou, que vous venez d'entendre, qui était représentant CGT des salariés du Carrefour Alma basé à Rennes, qui est venu nous parler donc des conditions de travail des salariés de cet hypermarché. Je vous le rappelle, aujourd'hui je vous propose de passer l'année de Canal B en revue pour lancer notre passage à la grille d'été. Et dans ce cadre, je vous fais réécouter quelques interviews qu'on a réalisées dans certaines émissions de la rédaction. Vous l'avez entendu à l'instant, cette interview elle a été menée par Lola. Elle a été en stage avec nous pendant 2 mois, mais il n'y avait pas qu'elle dans la rédaction. Il y avait également Manu, bénévole de la rédaction, et vous l'avez entendu dans les extraits que je vous ai diffusés au tout début de l'émission, où il nous parlait d'ailleurs d'un sujet qui avait commencé à l'intriguer et à nous intriguer aussi. On s'est intéressé cette année au jumelage de la ville de Rennes. Avec Julie, on est allé interviewer l'élu de la ville de Rennes en charge de ces sujets pour comprendre comment naissent les jumelages. Alors c'était un sujet assez niche. En tout cas, spoiler, il n'y a pas vraiment de règles, mais ça n'a pas empêché Manu de réaliser un documentaire de 30 minutes au sujet d'un nouveau jumelage de Rennes, en tout cas d'un jumelage qui vient d'être officialisé, un jumelage entre la ville de Rennes et la ville de Diyarbakir, ville kurde en Turquie. Je vous conseille d'aller écouter tout ça sur canalb.fr, c'est un reportage de 30 minutes. Voilà en tout cas ce qui nous a bien occupés pour les premiers mois de la saison. Et puis décembre est arrivé, mois de décembre, ville de Rennes, festival de musique. Oui, vous voyez où je veux en venir, je veux en venir au transmusical.
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0: Bonjour à toutes et à tous, vous écoutez Canal B et puis vous êtes aussi sur la radio Bois, la radio en DAB plus 2, la Core Lab. Vous écoutez Trans Canal B Express, une seule émission, mais quelle émission autour des 47e rencontres transmusicales. On est ici aux Libertés en compagnie eh bien, de Audrey. Bonjour Audrey.
1: Bonjour, bonjour.
0: Et puis de Georges, bonjour.
2: Oui, salut, ça va être rapide mais intense.
0: Rapide mais intense, j'espère bien, pour une émission qui nous permettra de retrouver tout à l'heure Asfar Shamsi, la découverte déjà annoncée bien sûr, puisque la création de l'air libre c'est toujours quelque chose qui va être plutôt bénéfique à l'artiste.
2: Il va exploser,
0: en question. Ouais, normalement. Ouais. Il y a eu Zao Zagazan, il y a eu Stromae, il y a eu Puis Catherine.
2: Sauvage.
0: Bon, ouais. ça devrait bien
1: se passer après.
0: Auparavant, nous aurons pu entendre Odoneila qui nous parlera de ses rapports avec les transmusicales et puis de son univers. Elle jouait aux Libertés, c'est une révélation rennaise et c'est peut-être la future Aya Nakamura rennaise.
1: Ou Théodora.
0: Oui, carrément, ouais, ou Théodora, carrément. C'est possible. Et puis nos invités auparavant, ce seront les musiciens de Zombie, rencontre explosive entre Free Jazz et puis Vaudou Haïtien. J'attends ça avec impatience, ça joue samedi aux Libertés. Et puis aussi quelques grands témoins nous accompagneront pendant toute l'heure. Oui, oui, carrément, on les aura pas ici avec nous sur place. On les a rencontrés auparavant. Je les nomme dès maintenant. C'est Manon de l'association Rituel 111 et de ce fameux festival Autonal, Wonderboy. Et puis aussi tout à l'heure, on retrouvera Eva Cloto. Et pour terminer, Kumo de 808 Bloom, un atelier workshop autour du rap du côté du Boulogne. Voilà un beau programme et puis les sélections.
3: Et oui, voilà un beau programme. Vous l'avez sûrement reconnu, c'est Yann de l'émission Le Grand Tout, la quotidienne culturelle de Canal B qui animait cette émission spéciale en direct des Transmusicales 2025. Il recevait donc Zombie, Odoneila et Asfar Shamsi. Juste avant d'ailleurs, vous écoutiez un son de Zombie qui était programmé cette année aux Transmusicales. Et comme vous avez entendu Yann le dire, l'équipe a également demandé pour cette émission spéciale en direct des Transmusicales, demander à des grands témoins de la scène culturelle rennaise de prendre un peu de hauteur sur cet événement culturel et festif qui revient tous les ans, que sont les Transmusicales. Et je vous propose d'en écouter un de ces quatre. Je vous laisse découvrir Kumo de 808 Bloom.
4: Kumo est cofondateur de 808 Bloom et il nous raconte son rapport au Transmusical en tant que jeune collectif.
5: Il y a une belle offre pour les jeunes, pour les artistes émergents, de dispositifs de soutien, d'accompagnement. Il y en a aussi dans les quartiers, mais moins. On essaie de proposer un peu des espaces d'expression et de valorisation pour les artistes émergents de la scène rap rennaise, tout en essayant aussi de créer des ponts, de désengorger un petit peu le centre-ville, mais un peu à 808. Nous, c'est essayer au moins de créer des espaces de rencontre et on s'intéresse un peu plus aux artistes de quartier. Au Transmusical, je trouve que c'est plutôt un rassemblement entre Rennais et Rennaises. Voilà, c'est un peu une fête globale. Pour les rencontres transmusicales au Parc Expo, j'attends du coup des découvertes d'artistes assez niches, plutôt underground, qui fassent attention aussi à avoir une représentation un peu éclairée des artistes, notamment les personnes minorisées dans la musique, donc que ça soit par rapport à leur genre, leur ethnie ou qu'est-ce. J'attends aussi peut-être une responsabilité écologique, c'est-à-dire peut-être d'essayer de travailler avec des tourneurs à côté s'ils font venir des artistes loin, parce que c'est vrai que c'est une des richesses des transmusicales de pouvoir proposer toute une panoplie d'artistes qui viennent d'un peu partout dans le monde. Mais en 2025, il faut aussi être responsable vis-à-vis de ça. Puis sinon, que de la bonne ambiance, des bénévoles bien accueillis et une programmation chouette et dansante. Ce qui concerne 808 Bloom, on essaye aussi de combattre une certaine gentrification du rap, donc je pense qu'on aurait aussi des propositions artistiques intéressantes. L'idée, c'est que les origines de la culture hip-hop ne soient pas oubliées. C'est vrai que proposer toujours du rap mixé avec de la house, du rap mixé avec du punk,

0: et tout ça. Parfois, on aimerait bien avoir une proposition voilà, un peu différente de ce qu'on voit beaucoup dans en fait, les médias et les structures plutôt blanches, bobos, rennaises. En fait, on aimerait bien un peu de mélange. Et du coup, bah, voilà, effectivement, on nous dit rap au transmusical. On s'attend à quoi? On s'attend pas à voir des artistes émergents de nos quartiers rennais dans le rap. Nous, on a plus envie de se placer en complémentarité de ce qui se fait parce qu'on est quand même voilà, très content de la richesse culturelle de notre ville et des initiatives comme les rencontres des transmusicales.
1: Voilà, vous entendiez à l'instant Kumo du collectif rennais 808 Bloom interviewé par Canal B à l'occasion des émissions spéciales pour les transmusicales 2025. Il y a aussi trois autres interviews de ces grands témoins et notamment deux femmes, deux soit artistes, soit actrices du monde culturel rennais qui donnent leur avis et prennent un peu de recul sur les transmusicales. Vous pouvez réécouter tout ça sur canalb.fr en cherchant l'émission dédiée aux transmusicales 2025. Bon allez, on va continuer notre voyage à travers l'année 2025-2026 à l'antenne de Canal B. On va se faire une petite pause musicale, mais on va quand même rester autour de décembre, car il s'est passé pas mal de choses autour de cette date à notre antenne.

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1: Et oui, pendant les trans, il y a les bars en trans aussi. Et là, pendant 3 jours, Canal B accueille tous les ans et cette année encore pour la Ferra Rock pas mal de radios de ce réseau comme Radio Béton, Westrack, Radio Actif de Saint-Brieuc et plein d'autres. Et ils et elles couvrent le festival pendant 3 jours et cette année, on a eu entre une dizaine d'autres artistes. Dab Brother qui est venu en studio, je viens de vous les mettre, là c'était la pause musicale à l'instant, parce qu'ils étaient assez marrants en live en studio assis sur une chaise en plastique micro à la main et juste après eux on a aussi eu Adult DVD, le duo british que vous avez pu voir jouer dans la foulée à la salle de la cité en décembre.

0: Ok, c'était Adult DVD sur Canal B. Ça me fait toujours un peu penser à Sleaford Mods ou Get Down Services en version un peu plus énervée, un peu plus rock. Mais tous ces groupes ont bien continué à nous régaler cette année. Donc là, c'était Adult DVD avec leur titre Real Tree Lee, sorti fin janvier. Donc un groupe qu'on avait reçu dans l'émission spéciale des radios Ferrarock dédiée au Bar en Trans 2025. Bon voilà, on a parlé de 3 en 1, l'émission d'actualité locale de Canal B et de ses nombreux sujets. Je vous ai parlé de décembre et des trans et des bars en trans. On va quitter décembre et les festivités de Noël et avancer doucement jusqu'à début mars. Début mars, c'est une date à laquelle on a fêté un autre type de réveillon, le réveillon féministe de Canal B. Ensemble, entre femmes, le réveillon féministe, ça a été une émission transverse à toute la radio pendant laquelle on est revenu sur l'année en cours à l'aune des luttes féministes. Le but, c'était de venir chacune avec nos actus, nos envies, nos sujets. Au programme, on a eu des chroniques musicales, des chroniques politiques et puis notamment une chronique qui a mis tout le monde d'accord. Chronique plutôt sport cette fois, voire sport extrême. Je vous propose d'écouter la chronique de Sabrina de l'émission Kérosène, une émission à l'antenne de Canal B depuis de longues années.
1: Ben moi, je voulais parler d'une kayakiste. Ah, mais justement, mes co-présentateurs vont détester.
2: Parfait.
1: Et c'est une fille qui s'appelle Nouria Newman. Et en décembre 2025, elle a été nommée pour la 4e fois la kayakiste féminine de l'année. Et donc, Nouria, elle est née en 1991. Elle fait 1m63. Elle a une voix fluette. Et en fait, elle tue tout le monde. Elle a été donc nommée femme de l'année en kayak pour la 4e fois. Elle a remporté le championnat de kayak enduro. Elle a été 5 fois championne de kayak extrême. Elle a aussi été nominée en freestyle. Et donc, c'est un petit gabarit. Elle a commencé par faire des compètes, toute petite, tout ça. Elle a voulu monter dans un kayak à 5 ans. Ses parents lui ont dit, mais tu sais pas nager. Elle a dit, bon, ok, je vais apprendre à nager. Puis ben, après, je suis revenue dans le kayak. Et donc, elle a fait après tout le circuit, les slaloms, tout ça. Et puis, en fait, elle s'ennuyait. Elle était là, c'est pas sympa. On est dans des bassins en béton et tout. Elle préférait partir avec ses potes en expédition partout dans le monde. Et elle est complètement partie là-dedans. En même temps, elle faisait des études. Elle était à l'IEP. Elle avait un rythme de fou. Après, elle a appris à faire des documentaires pour faire ses images elle-même. Et elle produit des films de toutes ses expéditions. Et par exemple, en 2019, elle est partie en Patagonie avec Ben Stooksberry et Eric Boomer, qui sont des pointures dans la matière. Et elle dit « Ah ouais, mais non, c'était trop dur, moi je voulais arrêter et tout. » Puis Ben Stooksberry dit « Ah oui, elle dit ça, mais en fait c'est elle qui ouvrait tout. » Puis elle a une super technique, elle est impressionnante. Elle est la première femme qui a pris une chute d'eau de plus de 30 mètres, toute seule. Elle a fait aussi du kayak toute seule sur des rivières dans le Zanskar et tout. À un moment, elle tombe, elle court après son kayak, elle nage après, elle a peur et tout. Elle dit que plus elle en fait, plus elle a peur, mais que c'est salutaire parce que ça apprend à mettre des limites. Et en 2022, il y a eu un film sur une biographie sur elle qui est sortie, qui est super bien. Ça s'appelle Wild Waters. Et on peut le voir sur Red Bull gratuitement. Elle a aussi fait une descente avec deux amis sur l'Indus. Et on a sorti 3 petits films qui s'appellent Big Water Theory, où elle explique un petit peu justement la ligne, tout ça. Et voilà, donc Nouria, c'est quelqu'un d'impressionnant, tout simplement. Et c'est un modèle à suivre, je pense.
0: Un modèle à suivre, je pense. Vous venez à l'instant d'entendre la chronique de Sabrina pendant le réveillon féministe de Canal B qu'on a diffusé à l'occasion du 8 mars à notre antenne. On va faire une petite pause musicale et enchaîner sur un morceau sorti en février cette année. C'est le groupe Sarab. On est parti pour 4 minutes avec Électrique Yasmine.

0: probablement mal. Ils seront dans le Morbihan à Malguenac, à la fin du mois d'août. Si vous souhaitez les voir en live, moi je vous les conseille chaudement. Je les trouve particulièrement électrisant en live, alors je vous conseille ce concert. 17h30 passé déjà sur Canal B, on continue à regarder vers l'année qui vient de s'écouler pour ce premier épisode de Debout le Vanille, la quotidienne estivale de notre antenne. Je vous ai déjà pas mal parlé des émissions rédactionnelles et notamment de 3 en 1 qui vous proposaient toute l'année de l'information locale et des questions de société les lundis et mercredis sur le créneau du midi. Mais il y a aussi évidemment à la base de Canal B, faut-il le rappeler, eh bien, des émissions musicales En veux-tu, en voilà, qui diffusent toute l'année grâce à nos à peu près 80 bénévoles. Alors je ne vais pas pouvoir vous faire un résumé en 5 minutes de toutes les émissions musicales qui ont été diffusées et préparées cette année sur Canal B, ce serait vraiment littéralement impossible. Mais pour trancher, je vous fais écouter un morceau d'un live de l'émission Purple Rain. Tous les mercredis, Purple Rain vous fait découvrir des groupes rennais sur Canal B.
1: Vous êtes toujours sur Canal B dans Purple Rain avec nos invités de ce soir, Slobber. Vous pourrez les retrouver le 3 avril prochain à l'Antipode, mais tout de suite.
2: Vendredi.
1: Ce vendredi, effectivement, et tout de suite un live, rien que pour vous. C'est parti quand vous voulez.

0: Kat, Georges et Ben sont en direct dans l'émission Purple Rain, tous les mercredis de l'année de 19h à 20h et vous proposent des lives réalisés dans les studios de Canal B également en direct. Là, vous venez d'entendre et vous entendez encore le groupe Slowbur dans leur émission du 1er avril dernier. Cet été, les mélomanes de Purple Rain vous préparent aussi des rediffusions, donc gardez ce créneau en tête si vous voulez goûter à toute la diversité des groupes rennais. Voilà, vous l'aurez compris, il y a eu de nombreux sujets traités cette année par toutes les personnes impliquées dans la fabrication de nos programmes, programmes qui sont autant musicaux que rédactionnels. Cette année, vous avez bien évidemment retrouvé tous les jours à 17h Yann dans son émission d'actualité culturelle et musicale Le Grand Tout, mais il y avait aussi l'émission féministe de l'antenne Les Héroïnes. Au micro, tout de suite, vous allez en entendre un extrait, entendre Morgane et ses invités dans une émission de cet hiver.
1: Bonjour à toutes et à tous, c'est Morgane, bienvenue dans Les Héroïnes, aux auditeuristes qui sont avec nous en ce vendredi 27 février et à celles qui nous écoutent en rediffusion le dimanche à 10h, parce qu'on les oublie trop souvent. Aujourd'hui, avec moi autour du plateau, il y a ma fidèle Marine Combe. Bonjour Marine.
2: Bonjour.
1: Vous êtes cofondatrice et rédactrice en chef du magazine féministe rennais YEG, que l'on retrouve sur yegmag.fr. Avec vous tout à l'heure, Marine, on recevra Léonie Courvoisier pour parler du festival féministe Les Allumeuses qui se déroule au 4 bis le 7 mars prochain. Et en fait, je vous avoue que Léonie est déjà avec nous. Bonjour Léonie.
3: Bonjour.
1: Moi, je vais commencer cette émission par un hommage, puisque je voudrais dédier cette émission justement à une femme que j'admirais, qui a contribué à ouvrir ma conscience politique et ma vision de la Palestine dès les années 90. C'est Leila Shahid, ancienne diplomate palestinienne qui est morte le 18 février dernier. On n'en a pas beaucoup parlé en France parce qu'à ce moment-là, on était plus occupé à inverser l'ordre des choses, à tenter de faire diversion. Enfin bref, Leila Shahid a été à partir de 1993 et jusqu'en 2006 déléguée générale de la Palestine en France. Après 2006, elle a représenté son pays à Bruxelles. Elle a défendu son peuple avec une intelligence vive, fine et rare, une analyse historique irréfutable, rappelant à longueur de plateaux télévisés ou radiophoniques comment le peuple palestinien a été chassé par les Anglais puis les Israéliens en 1948. C'est la Nakba, un exode de 750 000 Palestiniens et Palestiniennes, et comment depuis ce peuple est colonisé et brutalisé. Ainsi, lundi, le 23 février, 20 pays dont la France ont condamné avec la plus grande fermeté les mesures d'Israël pour renforcer son contrôle de la Cisjordanie occupée depuis 1967. Malade, Leila Shahid a mis fin à ses jours. J'imagine que la situation dans son pays depuis le massacre par les terroristes du Hamas le 7 octobre 2023 n'est peut-être pas pour rien dans sa volonté de mourir. C'est d'ailleurs ainsi que débute le billet de Vincent Lemire, professeur d'histoire sur le blog de Mediapart. Leila Shahid est morte de chagrin, de colère et d'impuissance. Et si vous avez envie de lire la suite de cet article, bien sûr, je vous mets le lien sur le blog des héroïnes sur le site de Canal B. Alors, autre sujet vraiment pas drôle, en 2025, 167 femmes ont été tuées en raison de leur genre, parce que femmes ou poussées au suicide. Alors, c'est énorme. Mmh. C'est un chiffre qui nous scie les papates. Pour comparaison, en 2024, 141 femmes ont été tuées, 136 en 2023. Ce chiffre, c'est bien sûr celui de l'inter-orga féminicide qui a été lancé en 2023 par, entre autres, Nous Toutes, Act Up Paris, Les Dévalideuses, et qui définit comme féminicide le meurtre ou le suicide forcé d'une femme en raison de son genre. Alors le suicide forcé, c'est celui qui intervient suite à des violences psychologiques, une emprise, un dénigrement continuel. Et c'est la journaliste Michelle Finn, j'espère que je prononce bien son nom, qui décrit le phénomène dans un livre qui est paru fin janvier, Les mots qui tuent, autopsie du suicide forcé, et c'est aux éditions, pardon, Artaud. Depuis 2020, la France est l'un des rares pays au monde où il existe dans son code pénal une infraction de harcèlement par conjoint ou ex-conjoint ayant conduit la victime à se suicider ou à tenter de se suicider. C'est un délit qui est quand même passible de 10 ans de prison et de 150 000 euros d'amende. Donc je vous le rappelle, en 2025, 167 femmes ont été tuées. Et depuis le début de l'année, 2026, en France, déjà 16 femmes ont été assassinées parce que femmes. Voilà, c'était un début d'émission un peu coriace.

0: être reconnu. C'est la voix de Gwen Pacott, notre chroniqueuse ici dans les héroïnes. Voilà, donc attendez-vous à l'entendre souvent cette année, ce morceau qu'on aime beaucoup. En janvier dernier, vous avez peut-être entendu parler du décès de Claudette Colvin. Alors Claudette Colvin était une afro-descendante américaine qui, à 15 ans, le 2 mars 1955, refusa de céder sa place à une blanche dans un bus de Montgomery, Alabama, comme les lois ségrégationnistes et racistes le prévoyait alors aux États-Unis. Ça vous rappelle sans doute quelque chose, c'est normal, j'y reviendrai. Claudette Colvin sera expulsée du bus par deux agents de police. Emprisonnée, elle sera jugée et condamnée. Elle va tout perdre, son procès et le droit de devenir avocate comme elle en rêvait. Elle tombe enceinte à 17 ans après une relation non consentie et sera renvoyée de l'école. Elle part pour New York où elle devient aide-soignante. À partir de 2016, sa famille s'est battue pour la reconnaissance de son acte, pour qu'elle ne soit plus oubliée de l'histoire. En 2021, à 82 ans, Claudette Colvin a elle-même demandé que son casier judiciaire soit radié et un juge a accédé à cette demande. Le geste de Claudette Colvin, son refus, sa résistance, d'adolescente, s'est produit 9 mois avant le même geste par Rosa Parks. Mais l'histoire n'a retenu que Rosa Parks, effaçant cette jeune héroïne noire, Claudette Colvin, de la lutte contre la ségrégation et pour les droits civiques. Car elle va être rejetée par sa propre communauté parce que jugée trop sulfureuse, trop fauteuse de troubles et que sa grossesse aurait pu discréditer le mouvement de lutte pour les droits civiques. Et à ce sujet, je vous conseille de lire le livre de Tania de Montaigne, « Noir, la vie méconnue de Claudette Colvin », paru en 2015 aux éditions Grasset, me semble-t-il, lequel a donné un spectacle et puis en ce moment, une exposition immersive au champ libre qui est malheureusement déjà complète. Alors, tant mieux pour les champs libres et pour cette superbe exposition, mais tant pis pour nous. Ce qui est intéressant avec ce que nous dit Tania de Montaigne, c'est qu'elle explique que le choix fait par des hommes noirs de se porter sur Rosa Parks, en fait, c'est parce que Rosa Parks, elle est mariée, elle est couturière, donc elle est toujours bien mise et elle apparaît comme une icône bien plus propre, bien plus respectable que ne l'aurait été à leurs yeux Claudette Colvin. On est là au cœur de l'intersectionnalité définie par l'afroféministe Kimberlé Crenshaw à la fin des années 90, c'est-à-dire être une femme et être une femme noire, donc double discrimination. La victime n'est pas assez parfaite, elle n'est pas assez sage, elle n'est pas assez lisse. Depuis, l'écrivaine et militante afro-descendante américaine Moya Bailey a inventé en 2010 la notion de misogynoire pour parler de la double discrimination subie par les femmes noires dans le hip-hop d'abord, comme Aya Nakamura, Ebony ou Théodora chez nous.
1: Et oui, on a envie d'écouter la suite. Hein. C'est généralement l'effet que ça fait d'écouter l'émission Les Héroïnes diffusée sur Canal B les vendredis de 13h à 14h, une semaine sur deux. Entre autres sujets, Morgane, cette année, vous a parlé d'inégalité dans le secteur de la radio. Et oui, ah tiens, du livre « Elles vont finir seules avec leur chat », mais aussi des violences faites aux enfants, des associations féministes locales en danger comme Iskis ou le Planning Familial 35, mais aussi du premier festival des associations féministes qui a eu lieu en juin au 360. Et pour finir, surtout de toutes les actualités rennaises autour des luttes féministes. Donc, écoutez-la tout au long de l'année si vous voulez de l'actu féministe rennaise. Et cet été, eh bien oui, bien sûr, vous retrouverez Morgane le jeudi dans De Boule Vanille de 17h à 18h. Donc, et on a hâte d'entendre ces émissions. En voilà une d'excellente transition pour commencer à vous parler de la grille d'été lancée aujourd'hui même sur Canal B, puisque depuis ce matin, les programmes changent un peu et j'avais hâte de pouvoir vous en parler. Alors, c'est parti. Mmh. Cet été sur Canal B, ce qu'il vous faut retenir. Les émissions quotidiennes fusionnent pour former deux boules vanille que vous écoutez actuellement. De 17h à 18h tous les jours, une heure de radio concoctée par les salariés de Canal B. Vous pourrez y retrouver Yann le vendredi normalement pour des actualités culturelles, Morgane, comme je vous le disais à l'instant, le jeudi pour des sujets plutôt féministes, et le reste du temps, des émissions partagées entre Léa, Pierre-Maël ou Quentin. Sélection musicale, playlist ou plongée dans des sujets de société, voilà ce qui vous attend. Vous pourrez nous réécouter en rediffusion les lendemains de 9h à 10h à partir du mardi donc. Et ce mercredi, cette semaine, par exemple à 17h dans De Boules Vanille, vous pourrez entendre au micro de Manon plusieurs spécialistes du foot sous tous ses aspects, aspects économiques, sociologiques, mais aussi du point de vue des supporters et supportrices. Un plateau donc d'une heure dédié au foot féminin et on va y parler un petit peu du Stade Rennais normalement. Les débuts de semaine, lundi à 9h, vous serez plongé dans une heure d'informations socio-culturelles bretonnes grâce aux collections de la CORLAB, la coordination des radios associatives et locales de Bretagne. Santé des sols, gestion de l'eau, il y a pas mal de sujets environnementaux qui vous y attendront. Et puis, petite mais non moins intéressante nouveauté cette année, à 10h, on vous propose d'écouter des programmes réalisés par d'autres radios associatives ou d'autres médias indépendants que Canal B. Donc le lundi, à 10h, vous pourrez écouter Mémoire des Outre-mer, réalisé par Radio Primitive, sur les thématiques croisées des récits, de la musique et de la mémoire. Ce sont 4 émissions de plus d'une heure diffusées en juillet pour comprendre l'histoire de l'esclavage dans les Outre-mer françaises et découvrir comment elle se transmet aujourd'hui avec des chercheurs et des chercheuses spécialistes de ce sujet. Les mardis à 10h, toujours, on parlera médias indépendants justement avec les autres voix de la presse. 30 minutes d'interview ou de focus sur des médias parfois locaux, toujours indépendants. Jocelyn vous emmènera partout en France rencontrer celles et ceux qui font les médias indépendants aujourd'hui. Et attention, il se pourrait bien que vous tombiez sur des pépites à l'écoute des autres voix de la presse. Et puis tous les jeudis cet été à 10h, on vous propose une émission musicale, cette fois réalisée par les copains-copines de Bob FM, superbe radio associative de Limoges. Une émission consacrée à l'actualité, mais pas que aux actualités de la musique trad partout en France. Si vous aimez ce genre musical ou si vous souhaitez le découvrir, eh bien vous serez comblés. Vous y entendrez d'ailleurs pas mal de sons qui nous viennent de l'Ouest, évidemment, mais aussi de grands classiques, hein, revisités ou pas. C'est une émission de plateau entre interviews, couverture de festivals et sélections musicales, qui a été diffusée toute l'année et on voulait vous la proposer également cet été. Et qui sait, peut-être que vous la retrouverez diffusée l'année prochaine régulièrement sur l'antenne de Canal B. Je vous fais donc écouter un petit extrait de ce que vous pourrez y entendre, mais bien mieux présenté que je ne vous le fais ici, évidemment. On va écouter Siamo Tutti Rossi Rossi de l'orchestre hybride de la promotion 2024 de la Cresbraise Academy.

0: Une sélection musicale de l'émission Trad, dont on vous diffusera pour la première fois des rediffusions tous les jeudis à 10h cet été. Vous pourrez écouter la suite de ce morceau par exemple. Et puis dernière, pas une nouveauté, mais dernier changement pour cette grille d'été 2026. De midi à 13h cet été, on écoutera La Mécanique Aléatoire, une émission animée et réalisée par Bertrand, un de nos bénévoles, qui réalise également Un Poco Too Much, une émission de sélection d'indie pop rock que vous avez pu entendre toute l'année sur l'antenne de Canal B. La Mécanique Aléatoire, la première a eu lieu ce midi, c'est ça.
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6: La mécanique aléatoire, c'est une heure de musique prise au hasard dans la discothèque de Canal B. Aujourd'hui, on va débuter cette émission avec un groupe originaire de Tacoma. Tacoma, c'est une ville de l'état de Washington, c'est au sud de Seattle. C'était avant Jimi Hendrix, c'était bien avant Nirvana. Ce groupe, c'est les Sonics.
0: La mécanique aléatoire, donc, tous les jours en semaine de midi à 13h, animée par Bertrand. Pour le reste de la grille, la plupart de nos émissions vous ont préparé des rediffusions. Vous entendrez au créneau habituel les émissions musicales de l'Asile le plus sûr, 45 tours par minute, l'émission Déjà Vue, mais aussi l'émission La Maison de Disque et bien d'autres encore. Certaines vont continuer à vous proposer de nouvelles émissions jusque fin juillet, en direct ou pas, comme l'émission Lollipop, mais globalement en août, on passera en mode vacances et donc ce sera rediffusion pour tout le monde.

Voilà donc pour ce premier épisode de Debout le Vanille. J'espère que ce petit retour sur l'année écoulée vous a plu et surtout que les quelques nouveautés de la grille d'été vous enchantent. Vous pourrez aussi, message important, nous rencontrer les mercredis à 14h sur la place de la mairie puisque nous vous ferons des siestes musicales en live, les bénévoles et certains salariés de la radio. Sieste musicale de 14h à 15h tous les mercredis de l'été dans le cadre du festival Transat en ville. Et puis, si vous voulez rester allongé dans les transats et continuer à écouter Canal B, de 15 à 16, on vous propose des rediffusions, de réécouter des émissions que l'on a déjà produites à notre antenne. Et puis, vous pourrez venir à notre rencontre et échanger avec nous si vous le souhaitez. Je vous le rappelle donc, rendez-vous entre autres à 10h, midi, 14h et 17h pour nos rendez-vous estivaux sur Canal B. Et moi, je vous dis à bientôt sur les ondes du 94 FM et je vous souhaite un bel été à tous et toutes.

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0: Salut à tous, vous écoutez Take It or Leave It sur Canal B, émission numéro 165. Salut Eric.
1: Salut Ludmilla, bonsoir à tous.
0: Ouais, pas de vacances pour le rock. Ouais. Nous, on est toujours en direct en ce mois de juillet, au début des vacances, parce que ça y est, Rennes s'est vidé.
1: Les locaux de la radio aussi se vident. Hein. Voilà, les derniers combattants.
0: Voilà, le rock, c'est la vie. On supporte la canicule pour vous faire des émissions de qualité.
1: Oui.
0: De qualité et aujourd'hui. Une émission à thème, Eric. Qu'est-ce qui se passe ?
1: Alors, aujourd'hui, c'est encore une émission à concept et non pas une émission d'actu. Non, c'est pas que c'est spécialement un concept, c'est que l'autre jour, lors de l'émission, on a diffusé des morceaux de groupes qui passaient notamment à Binic, avec en partie les groupes qui s'appellent Frenzy, qui est venu d'Australie, mais qui sont à moitié grec. Et donc c'est une fratrie, ce sont deux frères et une sœur, la chanteuse Apollonia, son frère Adonis, et le troisième, on ne sait jamais comment il s'appelle, hein,
0: c'est comme le troisième
1: roi mage. Et tout ça pour dire qu'on s'est dit, ce serait marrant de faire une émission sur les groupes où il y a vraiment des fratries, mais pas genre juste deux frères. Quoi, vraiment.
0: Oui, parce qu'on se met des bâtons dans les roues, les deux frères c'était tellement facile.
1: Trop fastoche.
0: Donc on s'est dit minimum trois.
1: Ouais. Minimum 3, éventuellement des cousins, frères,
0: oui,
1: sœurs.
0: Oui, mais non, ça, alors c'est des cousins, c'est en plus.
1: C'est en plus, parce
0: qu'à la base, il y a trois frères et sœurs.
1: C'est ça, et voilà, parce qu'il y a quand même beaucoup de... Enfin, pas tant que ça, finalement, mais il y a quand même des familles comme ça qui sont très musicales, où tout le monde se retrouve autour d'un feu, je sais pas, où, genre pour Noël, et tout le monde chante. C'est souvent ça, c'est les traditions, ils vont tous à l'église le dimanche, ils ont appris à chanter ensemble. Bon bref, aujourd'hui c'est un peu moins ça, je pense pas que Frenzy, ils allaient à la messe faire des harmonies, peut-être que si.
0: Peut-être, on ne sait pas, on leur demandera peut-être cet été à Binic.
1: Yes.
0: Et donc on va commencer, on en a déjà mis un la semaine dernière, effectivement, mais comme c'est un petit peu actu et on va les voir tout l'été en Bretagne.
1: Yes, oui c'est vrai.
0: Donc on va réécouter un morceau de Frenzy, qu'est-ce qu'on a choisi Eric ?
1: Alors, on a choisi un morceau qui est sorti au mois de décembre de l'an dernier qui s'appelle Hyperactive, et c'est assez une bonne description de ce que peut donner le groupe sur scène.
0: C'est parti pour Take It or Leave It, émission spéciale Brothers and Sisters 3.

0: Hey,
1: t'étais pas obligé de faire ça.
0: Bah si, parce que. Parce que c'est quand même improbable le morceau-là, et c'est improbable de passer ça dans notre émission, Eric.
1: Oui, ah oui, c'est vraiment improbable de passer In Excess.
0: In Excess.
1: Tout le monde aura reconnu, parce que ça, c'est quand même un méga tube.
0: I need you tonight.
1: Et c'est quelque chose que. Oui, voilà.
0: Voilà, c'est le nom du morceau.
1: I need you tonight. Et donc, In Excess, on le sait assez peu, parce qu'en général, en dehors de Michael Hutchence, donc le chanteur décédé un peu à la. Ultra charismatique à la Jim Morrison qui est mort en 97, il y avait un groupe derrière quand même, et il y avait trois frères, les frères Faris avec Gary, Andrew à la batterie, John, enfin je suis perdu, on s'en fout.
0: Voyons.
1: Alors, Tim à la guitare, John à la batterie et Andrew au clavier. Voilà, à côté de ça, il y avait aussi un saxophoniste et un bassiste. Mais donc, c'est quand même un groupe, il y avait trois frères.
0: Et le chanteur ne fait pas partie de cette fratrie.
1: Exactement, et donc voilà, donc c'est In Excess, c'est donc une fratrie et Michael Hutchence. Et tout le monde a oublié les trois frères. Qu'ont-ils fait après In Excess? On s'en fout.
0: Bah, tu aurais pu faire des recherches, Eric. Qu'est-ce qu'on écoute maintenant?
1: Eh ben, on va aller peut-être sur la scène locale, non?
0: Mais oui, les trois frères des Bops, Louis, Germain et Oscar. Eh ben oui, hein, c'est une fratrie, les Bops, et on les aime beaucoup. Que dire d'autre? Qui sont très sympathiques, qui se ressemblent quand même énormément. Hein. Il y a quand même un air de famille là-dedans.
1: Tout à fait. Oscar à la batterie, Germain à la guitare, Louis à la basse. Voilà, donc ça, c'est
0: échant,
1: les trois frères.
0: Ouais, échant.
1: Et voilà, ça chante. Des fois, ça échange même d'instruments.
0: Oui, oui, oui. Ils sont très polyvalents.
1: Voilà, on les aime beaucoup, c'est des copains.
0: On va écouter le tube. Alors, pour moi, c'est leur tube.
1: Ok.
0: T'en avais un autre à proposer.
1: Non,
0: mais
1: il n'y a que des tubes
0: mais
1: chez les
0: Bops. Mais bien sûr, c'est une machine à tubes, les Bops. On va écouter Tomboy.

0: ouh, ça se coupe comme ça.
1: Ouais, le vieux fade out des familles.
0: Yeah, ouais, c'était évidemment les frères Jackson avec les Jackson 5. Le morceau que vous connaissez, alors vous ne le connaissez peut-être pas la version des Jackson 5, mais vous connaissez la version des Fugees.
1: Tout à fait.
0: Mais ce sont deux reprises.
1: C'est une reprise d'un groupe qui s'appelle les Delphonics, voilà, qu'on entend beaucoup dans la BO de Jackie Brown, pour ceux qui ont vu le film de Tarantino. Voilà, donc ça c'est 70, ils ont repris un morceau qui datait de 68. Alors maintenant la vraie question c'est, est-ce que tu connais les prénoms des cinq frères Jackson?
0: Michael.
1: Fastoche. Ensuite. Ah, il y a Tito Jackson,
0: oui,
1: Jermaine, Marlon et Jackie. Voilà, sachant qu'à côté de ça, il y a aussi Janet,
0: oui,
1: et aussi comment elle s'appelle la sœur

0: Toya ou quelque chose comme ça, je sais.
1: Oui,
0: putain.
1: Oui, sans
0: là,
1: doute.
0: Je... La Toya, pardon.
1: La Toya, oui.
0: Et en fait, non, et voilà, c'est une grande, grande, grande famille, parce que même les enfants, après, ont chanté, les neveux, les tout ça.
1: Tout à fait.
0: Bref, quand on parle de fratrie, c'est difficile de ne pas parler des Jackson 5, quand même.
1: Et puis, c'est un morceau qu'on apprécie.
0: Et c'est un excellent morceau. C'était bien de ne pas prendre un des tubes que tout le monde connaît un
1: n'est-ce
0: peu trop.
1: N'est-ce pas, Eric Dessar? Je bafouille même sur ton nom, ça
0: non
1: va.
0: Non,
1: moi, la
0: ça
1: chaleur,
0: va tout,
1: écoutez, la chaleur ne me va pas du tout, je n'arrive pas à parler. Donc je vais laisser passer par... Voilà.
0: Dis
1: allez-y.
0: Ok, alors on va enchaîner un peu... Bon, c'est un peu plus tôt là, pour le coup, on va écouter un groupe qui s'appelle les Isley Brothers. Alors je ne sais pas si on dit Isley ou Isley Brothers. Pareil, hein, c'était des frangins, ben, c'est les frères Isley, comme le nom du groupe l'indique.
1: Tout à fait.
0: N'est-ce pas? Ils ont une carrière assez longue. Hein. Ils ont commencé en faisant un peu de la musique rock, R&B, même doo-wop, et après ça finit jusqu'au disco et tout ça. Mais en vrai, leur plus grand tube, c'est pas forcément eux qui ont la version la plus célèbre, parce que ce sont eux qui ont popularisé le morceau Twist and Shout, qu'on entend sur le premier album des Beatles.
1: Oui,
0: notamment.
1: Mais ça, c'est l'original.
0: Alors, c'est pas eux qui ont créé le morceau, mais tu sais, comme c'était à l'époque, t'avais des usines d'auteurs qui écrivaient.
1: Oui,
0: pour...
1: et puis tout le monde se prenait les morceaux et tout ça. Et
0: puis il y avait des gens qui écrivaient pour les groupes, et puis chacun se servait ou pas. Voilà. Mais c'est eux qui ont eu la version qui a percé en premier. Il y a quelqu'un qui l'a fait avant. C'est un peu comme Louis, ce genre de morceau. Voilà, Twist and Shout, c'était un
1: On n'est pas obligé de citer les prénoms à chaque fois aussi, parce qu'on est parti pour le faire. Allez, Eric, vas-y.
0: Ronald, Dernio, Kelly, Rudolph, Vernon, Marvin, Chris, ils étaient vraiment nombreux.
1: Ils étaient très beaucoup, ouais.
0: Ouais, voilà, c'est tout.
1: C'est tout. Eh ben, on écoute tout de suite Twist and Shout.

0: Vous êtes toujours à l'écoute de Canal B et on a écouté Sly and the Family Stone. Voilà, bah pareil, hein, une famille avec menée par le chanteur Sly Stone. On donne toujours les noms, on enchaîne.
1: Bien sûr, évidemment.
0: Et donc il y a Freddie Stone à la guitare et Rose Stone au clavier. Voilà, entre autres. Après,
1: ah bah non, bah, il faut un troisième. Il faut un troisième prénom
0: Sly,
1: de fratrie.
0: Rose et Freddie.
1: Voilà, très bien, ok, pardon.
0: Le compte est bon.
1: Oui, c'est bon, c'est bon. Ping. Comme on est très efficace aujourd'hui.
0: C'était le morceau I Wanna Take You Higher et on essaye de ne pas mourir de chaud. On s'accroche.
1: On s'accroche. Keep face in the.
0: on s'accroche.
1: In the ventilators. Allez, une autre fratrie très populaire dans les années 70. Ce sont les Bee Gees.
0: Yes.
1: Alors, comment ils s'appellent les Bee Gees? Parce que moi, pour moi, c'est les Bee Gees. Hein. J'ai aucun prénom là dans la tête.
0: Alors, tu sais quoi, j'ai même pas pensé à regarder, mais on les connaît, les Bee Gees. Alors, déjà, ce qu'il faut savoir, c'est qu'il y a quatre frères, mais il n'y en a que trois qui jouent dans les Bee Gees. Il y a un quatrième plus jeune qui.
1: Il a dit non, moi je fais pas partie de votre groupe de
0: non,
1: merde.
0: Non, il était plus jeune, donc, tu sais, ils ont commencé, ils avaient 12 ans, ils passaient à la télé australienne, c'est des poupons. Donc, le quatrième frère, il devait être vraiment très très jeune à ce moment-là. Mais il a fait une carrière après, mais ils n'ont jamais joué à quatre ensemble. Il faut dire que le quatrième frère est mort assez jeune. Donc les frères Gibb, n'est-ce pas, Brothers Gibb, Bee Gees, Robin et Maurice, hein, qui sont les jumeaux.
1: Et tu vois, je ne savais même pas leur prénom.
0: Et Barry, le chanteur, qui est le seul à être toujours en vie, avec beaucoup de dents, tu vois lequel
1: oui,
0: c'est.
1: Oui, je vois lequel c'est, ouais.
0: Et voilà, bah, évidemment, hein, c'est quand même le grand groupe de la période disco et tout ça, mais avant tout ça, dans les années 60, ils avaient une belle carrière un peu pop, psychédélique douce, que les gens de goût apprécient. Mais moi, j'aime vraiment tout des Bee Gees. Je suis vraiment. J'adore les morceaux disco. On aurait pu passer un truc comme genre More Than a Woman, des trucs comme ça. Je trouve que ça marche toujours tellement bien. Ils savaient écrire des chansons, quand même, ces garçons. Ils avaient surtout des harmonies de voix totalement hallucinantes, comme celle qu'on va écouter sur le morceau qu'on a choisi. Tu nous le dis, le titre, parce qu'il est un peu long et en anglais. Et
1: bien sûr.
0: C'est un bonbon.
1: New York Meaning Disaster.
0: 1941.
1: Let's
0: go.

0: Les garçons de la plage, les garçons. Sur Take It or Leave It, The Beach Boys, avec le morceau In My Room. Et oui, ce sont des frères.
1: Trois frères et un cousin.
0: Trois frères et un cousin, on alors... dirait un nom de film.
1: Oui, c'est ça. Avec les trois frères sont morts malheureusement, hein. Donc évidemment Brian Wilson qui était à la basse mais qui était surtout le maître d'œuvre du groupe, qui écrivait toutes les chansons, son frère Carl qui a la voix douce comme ça qu'on entend, qui était à la guitare, le batteur comment s'appelle-t-il déjà, Dennis, qui est mort très jeune lui, et le cousin, le dernier à être en vie, le trumpiste, le gentil Mike Love.
0: Oui, mais on ne parle pas des cousins, on parle des frères.
1: Exactement, on fera une émission, un thème sur les cousinades.
0: Oui.
1: Mais voilà, pareil, hein, c'est des histoires de, comme on disait, hein, c'est des gens qui se retrouvaient en famille lors des fêtes et qui chantaient les cantiques de Noël et tout ça. Hein. Voilà.
0: C'est ça.
1: Comme
0: ouais.
1: Toi, tu fais.
0: Moi,
1: tous
0: je fais
1: les
0: ça
1: ans.
0: Avec mon frère et ma sœur tous les ans. D'ailleurs,
1: avec des chansons
0: pas dit
1: de salle de garde.
0: Un groupe. Ouais. Allez, un petit peu de récent là, parce qu'on est beaucoup dans du vieillot, quoi. Oui. À croire que les frères et sœurs ne se supportent plus à notre époque et ne veulent plus former de groupe ensemble.
1: C'est ça.
0: On aura sûrement une émission sur les frères ennemis ou on ne sait pas, mais bon, en tout cas, il y en a pas. Deux, il y en a pas mal, mais trois, plus de trois, assez rare hein, dans les groupes récents. Mais il y a quand même les Kings of Leon.
1: Qui sont sur le même modèle que les Beach Boys, du coup, trois frères et un cousin.
0: Et un cousin, voilà, mais on a dit qu'on parlait pas des cousins.
1: Et eux, je pense qu'ils ont vraiment été beaucoup à l'église à chanter des chansons
0: oui,
1: les week-ends,
0: ouais.
1: Parce qu'ils étaient genre fils de pasteur ou petit-fils.
0: Ouais, et puis ils viennent du Tennessee, quoi, donc ouais, c'est un peu ça, quoi. Alors les frères Caleb, Nathan et Jared, Follow Will.
1: Ouais.
0: Et leur cousin s'appelle Follow Will aussi, donc on pourrait peut-être croire que, mais non, c'est trois frères et un cousin. Mmh. On va écouter le morceau Holy Roller Novocaine.
1: Du
0: quelque
1: premier
0: chose
1: album.
0: À dire
1: bah,
0: sur ce morceau.
1: Album.
0: Bah, le seul bon album.
1: Exactement. Ils nous ont eu. On a cru que c'était un bon groupe. Alors en fait, c'était un mauvais groupe qui a fait beaucoup de mauvais albums et un très bon.
0: Un très bon premier album, comme beaucoup. Ça arrive à beaucoup de groupes. Mmh. Et donc on abandonne, mais on garde quand même le
1: premier
0: album.
1: C'est une des grandes déceptions des années 2000 quand même. Ils étaient beaux avec leur premier album, les chemises à carreaux,
0: ouais,
1: les belles moustaches
0: et tout. Ça, ouais.
1: La deuxième album, il n'y a plus de moustaches.
0: Ouais,
1: ils font du YouTube. c'est quoi? Qu'est-ce qui se passe? Bref.
0: Voilà, donc remémorons-nous. Ah, je n'ai pas bafouillé dessus. La bonne époque des Kings of Leon avec ce morceau.

0: Your turn. Oui, c'est l'émission Je chante, Eric.
1: C'est celle-ci. Tu aurais pu me prévenir avant. On se débrief normalement.
0: Non, bah, tu sais, je te fais des surprises.
1: Oui, je vois ça.
0: C'était les Osmonds avec Crazy Horses qu'on a déjà passé dans l'émission. Je ne sais plus à quelle occasion. Ça devait être une émission thématique. Je pense qu'ils sont. Voilà, ils correspondent à pas mal d'émissions à thème chez nous, quoi.
1: Oui, bah, c'est un morceau qui est assez remarquable dans leur catalogue parce que c'est vraiment totalement impromptu. C'est le moment où ils ont dit hey, on va faire du rock. Et c'est vachement bien.
0: C'est vraiment, aussi... ils font quoi ? Il faut peut-être expliquer aux auditeurs. Ils font quoi d'habitude ?
1: Bah, alors, les Osmonds, c'est un groupe où les quatre grands frères ont commencé. Parce que, là, il y en a sept.
0: Il n'y en a pas deux, il n'y en a pas trois, il y en a.
1: Il y en a six plus la petite sœur.
0: Oh là là, beaucoup trop.
1: Donc, les Osmonds, c'est une famille de mormons américains qui, dans les grands frères, à la toute fin des années 50, donc, ont monté à ce qu'on appelle un barbershop quartet. C'est-à-dire que c'était des chants à quatre voix en harmonie, tu sais, sans instrument, un peu comme Powo, si tu veux.
0: Ah, ils sont pas frères, tiens, Powo, on n'aurait pas
1: non,
0: raté l'info,
1: malheureusement.
0: Non.
1: Et donc voilà, et donc c'est les frères Alan, Wayne, Merrill et Jay Osmond. Et ensuite, quand il y a les plus jeunes frères qui ont rejoint le groupe, Donnie puis Jimmy. Et quand les petits jeunes frères sont arrivés, ça a correspondu au moment où ils ont été un peu plus rock. Et il y avait beaucoup de balades. Comment dire, Donnie, c'était un peu le beau gosse avec son sourire Colgate qui faisait craquer toutes les gamines. Voilà, bref, c'était vraiment de la variété. Ils avaient des costumes à pattes d'eff avec des cols pelle à tarte pas possible. Il y avait la petite sœur quand même qui a eu une carrière aussi, un mari.
0: Qui doit avoir énormément de place parmi tous ces bonhommes.
1: Ah, bien sûr. Et vraiment, c'est vraiment, ils ont des vraies têtes d'Américains, tu vois, comme tu peux l'imaginer. Voilà, et donc ils ont fait ce morceau totalement what the fuck, super fun, ça joue bien, ça chante bien. Et c'est un tube, c'est vraiment un morceau que les DJ aiment bien sortir en soirée.
0: Ah, d'accord, peut-être, bah oui, puisqu'il va falloir qu'on vous fasse notre anniversaire de Take It or Leave
1: It. Oui, pour la centième.
0: Pour la centième,
1: évidemment.
0: Oui, on
1: a 65 émissions de retard. Hein,
0: voilà, mais
1: on va
0: bon,
1: la
0: ça
1: faire.
0: Viendra, donc comme ça Eric vous passera les Osmonds. Est-ce que ce serait pas le moment de passer les Shags ?
1: Tu veux passer les Shags ?
0: Évidemment que je veux passer les Shags, qu'on a déjà passé. On vous a expliqué aussi leur histoire, mais je laisse Eric Delsa.
1: Ah, tu veux toujours me laisser les
0: mais
1: histoires ?
0: Mais bien sûr, parce que tu les racontes
1: bien.
0: Ah,
1: je les raconte tellement bien. Alors, les Shags, c'est trois sœurs. Alors ça se passe plutôt à la fin des années 60. Comment dire ?
0: Donc, que dire ?
1: Les sœurs Wiggin, Betty, Dorothy et Helen. Et donc, leur père, Austin Wiggin, avait dit... Je vais en faire des stars, je vais en faire les nouveaux Beatles. Et donc, voilà, pendant leur. En fait, il y avait une histoire, je crois, de prédiction où la mère avait vu par une joueuse de cartes que. Ou par quelqu'un qui lisait les lignes de la main que leurs enfants auraient un succès fou, je sais pas quoi. Donc le père s'est dit, ok.
0: Je vais acheter une batterie, je vais acheter une guitare, je vais acheter une basse.
1: Exactement, sauf qu'ils avaient aucune éducation musicale.
0: Ils avaient aucun talent.
1: Aucun talent, aucune oreille musicale, rien. Mais les trois sœurs ont appris à jouer en même temps et à développer cette espèce d'arythmie totalement folle qui est impossible à reproduire pour n'importe quel musicien, mais elles peuvent le faire. Parce que c'est comme ça qu'elles ont appris à jouer, c'est la seule façon qu'elles connaissent. Et donc c'est totalement bancal, c'est à la limite de l'absurde par moment, et c'est magnifique de what the fuck. Le morceau culte, mon morceau préféré.
0: Qu'on a déjà passé, mais déjà passé, on ne s'en lasse pas.
1: C'est My Pal Foot Foot, donc c'est mon copain Foot Foot, c'est le chat de la famille qui s'appelait Pied Pied, donc Foot Foot.
0: Allez, vous êtes toujours à écouter Take It or Leave It.

0: C'était la reprise de la semaine.
1: Je n'étais pas prêt, je pensais que tu allais chanter.
0: Non, j'ai voulu et je me suis dit, oh, je vais encore me faire gronder par Eric.
1: Oh, mais je te gronde. C'est une dictature.
0: C'était les Staples Singers.
1: Oui, donc
0: avec
1: c'est
0: donc.
1: Oui, c'est moi qui ai les notes. Donc c'est moi qui vais faire toutes les histoires de Bay.
0: Voilà, donc on est sur une grosse fratrie là.
1: Voilà. Donc reprise d'Otis Redding, bien entendu. Les Staples Singers, oui, grosse fratrie. Donc, je cherche les noms. J'ai sur ma gauche. Donc, il y a le frère Robuck Staples et après que des sœurs Cleota Staples, Pervis Staples, Yvonne Staples et la chanteuse qui a fait carrière ensuite, qui est plus connue de tous, Mavis Staples, qui est toujours active et vivante, qui a sorti un album très chouette il n'y a pas longtemps avec une belle reprise de Kevin Morby, qui est assez étonnante. On peut avoir
0: et
1: 90
0: oui.
1: ballets et toujours...
0: Et écoutez Kevin Morby.
1: Donc je vous recommande l'écoute de Beautiful Stranger de Morby par Mavis Staples. Et là c'est pareil, hein, ça grandit là vraiment dans les églises à chanter du gospel et après ça continue, ça fait des groupes vocaux et c'est super chouette. Là, en plus la prod était vraiment belle. C'est très très beau Staples Singers.
0: Oui, c'était une belle reprise. La suite, Eric Delsar.
1: C'est vous qui avez les clés du camion, madame.
0: Donc c'est moi qui ai les clés. Eh bien, c'est Death.
1: Death. Ok. Alors Death, c'est un groupe. C'est une drôle d'histoire. Death, donc c'est des frères là pour le coup qui ont sorti un single à Détroit dans le Michigan dans les années 70 en 75, donc ce qu'on appelle du proto-punk. Ils ont sorti un 45 tours et ils ont disparu de la circulation. Donc
0: ça c'est complètement un groupe pour toi.
1: Et en fait c'est un truc assez culte parce que c'est donc une fratrie des mecs, de trois frères qui sont noirs, tu vois, mais qui jouaient du punk en fait. C'était pas, alors qu'on pourrait s'attendre qu'ils fassent du je veux dire, on est dans la ville de Motown quand même, et donc ils faisaient du hard rock et ça envoyait, mais c'était incroyable. Le single est devenu culte, il s'est fait repérer. Jack White étant quelqu'un qui aime beaucoup partager des choses de sa ville de Détroit a un peu exhumé le truc et ils sont allés voir les frères et ils ont dit on a des caisses de bandes de studio, et donc il y a un album qui est sorti, ça va faire une quinzaine d'années. Les frères sont remontés sur scène. Il y en a un qui était mort, mais il y avait un quatrième frère, donc c'est pas grave, tu remplaces celui qui est mort. Et c'était incroyable d'avoir sur scène.
0: C'est bien d'avoir des frères de rechange.
1: Ouais, des frères de rechange. Donc c'est les frères Acne, David, Bobby et Janice Acne. Et maintenant, il y a les fistons qui jouent avec eux et tout. Ça compte, c'est une affaire qui continue.
0: C'est bien ça.
1: Et franchement, je sais pas si ça joue beaucoup encore, mais c'était étonnant à voir en concert. Voilà, donc trois vieux blacks avec des rastas qui jouent du punk. C'était super cool. Et donc là, on va écouter le morceau qui ouvre l'album.
0: Keep on knocking.
1: Let's go.

0: Rock'n'roll, ça c'est le rock. On va parler très rapidement parce qu'on tient à vous passer.
1: Touche à sa fin.
0: Le dernier morceau va être incroyable. Donc c'était l'émission thématique sur les fratries. Qu'est-ce qu'on aurait pu passer, Eric, dans cette émission?
1: Oh, tellement de choses. Eh ben, Indochine déjà, parce qu'ils sont trois.
0: Ace of Base,
1: Greta Van Fleet.
0: Les Cars.
1: Les Pointer Sisters, que t'aurais bien aimé qu'on passe.
0: Oui, j'adore le morceau de Jump.
1: Entre autres, on aurait pu...
0: Les Valentinos, les Tugs.
1: Avec Bobby Womack dans les Valentinos.
0: Voilà, mais non, mais on a passé les meilleurs, mais on tenait absolument à vous passer le meilleur groupe, le plus populaire d'une fratrie. C'est les trois frères Hanson, évidemment.
1: Plus que les Jackson.
0: Avec Ike, Tay et Zach, les petits blondinets qui allaient à l'église tous les dimanches, nous ont quand même balancé un tube interplanétaire.
1: Ouais, et rien d'autre après.
0: Et comme on est des petits rigolos dans Take It or Leave It, on va se quitter avec ce fameux tube.
1: Oum bop.
0: On se dit à la semaine prochaine.
1: À bientôt.
0: Bye bye.

frénésie qui ne va pas toujours sans casse. Rassurons-nous, dans quelques années, ces frénétiques seront notaires, épiciers et percepteurs. Et excellents pères de famille.

Mesdames, mesdemoiselles et messieurs, chers et indispensables auditeurs de Canal B, bonjour. Vous écoutez 45 tours par minute, votre émission qui vous propose de la musique délicieusement poussiéreuse le lundi à 19h en direct du 94 MHz. Aujourd'hui, direction le Michigan, avec le label le plus prolifique de la ville de Détroit, l'étiquette Motown, qui pendant les années 60 était une véritable usine à tubes, avec plus d'une centaine de succès au top 10 entre 1959 et 1969. Des morceaux comme Please Mr. Postman, Nowhere to Run, Heatwave, My Girl, Baby Love, Dancing in the Streets et des dizaines d'autres encore. L'idée de Barry Gordy, la tête pensante du label, était de sortir autant de musique que possible. De fait, derrière chaque tube se cachent plus de 3000 morceaux sortis rien que pour la décennie qui nous intéresse. Une abondance pléthorique de morceaux obscurs et oubliés, parfois anecdotiques, parfois absolument fantastiques, passés dans l'ombre du succès d'un autre. Aujourd'hui donc, nous avons sélectionné une quinzaine des oubliés de la Motown. Pour vous, des 45 tours qui malheureusement n'ont pas connu le succès qu'ils méritaient et qui pourtant sont diablement efficaces.

0: See Money a été pour Barrett Strong le tout premier succès de la Motown. La version que vous venez d'écouter était enregistrée par le pianiste Richard Willie 2 ans après. Alors un peu plus brute, un peu moins subtile certes, mais diablement trépidante. Pour la petite anecdote, notre Richie Willie était à l'origine de la chanson, mais en dehors des quelques chansons qui sont sorties dans l'ombre des studios Motown, il a surtout été un arrangeur, ce monsieur Richard Popcorn Willie. Et je passe la main à mon camarade David qui lui a, malheureusement, ce ne sera pas très radiophonique, perdu sa voix ce week-end. Salut David.
1: Bonsoir, je m'excuse pour la voix.
0: C'est assez mignon, je trouve.
1: C'est encore plus sexy que d'habitude, je pense. Ça fait très radio. Bonsoir. Moi, j'adore Motown, évidemment. Quel label, quelle histoire. J'ai eu la chance d'aller chez Hitsville USA à Détroit, là où ils ont enregistré à l'époque.
0: Trop bien.
1: Très cool. Bon, ça fait un peu piège à touristes, tout est hyper cher. À l'intérieur, mais quand même, c'était cool. Mais quel label, quoi, avec tous ces compositeurs, Marvin Gaye, Smokey Robinson, l'équipe de Dozier Holland et Dozier, tellement de hits, c'est fou. Et moi, je trouve que c'est très bien en soirée, parce que ça fait vraiment faire danser. Ça fait
0: tout le monde est d'accord, quoi.
1: Vraiment faire danser les gens. Quand tu passes tes disques et il n'y a personne qui veut danser, tu mets un gros tube de Motown et soudain, la piste est remplie. Même par les snobs qui ont peut-être bu quelques consommations assez pour sortir aussi sur un bon four tops ou autre chose du genre. On parle souvent de la rivalité entre les Beach Boys et les Beatles, mais il y avait aussi la rivalité des charts entre Motown, le label entier, et les Beatles. Ils se rivalisaient vraiment pour dominer les charts dans les années 60. Et ils faisaient des reprises entre eux aussi, évidemment.
0: Oui, c'est vrai que les Beatles n'ont pas été les derniers, d'ailleurs, à reprendre la chanson que j'ai passée tout de suite. Money, ils ont fait ça.
1: Oui, c'est vrai. C'est vrai. Parmi d'autres.
0: Je te reconnais presque pas avec cette voix, David. Ça me fait tout drôle.
1: C'est peut-être une bonne chose. Donc, il y a un son Motown qui est vraiment très facile à repérer. Un son vraiment Motown qu'on reconnaît. Mais il y a quelques titres qu'on va passer ce soir qui le font pas trop, je trouve, quand même. C'est un peu moins évident, parfois parce que c'est tout au début. Du coup, ils n'avaient pas encore vraiment solidifié ce que c'était le Motown Sound.
0: Pour cette émission, moi, je me suis penché sur pas toute leur discothèque, parce que, comme je le disais, il y a plus de 3000 titres, mais j'ai écouté, je pense vraiment, au moins 500 singles, si ce n'est pas un petit peu plus. Et c'est vrai que c'est très, très varié. Il y a toutes les choses qu'on connaît qui sont très soul, très rhythm and blues, mais il y a aussi plein de choses qui sont parfois country, des choses qui sont jazz. C'est très surprenant.
1: Justement, je voulais souligner ça parce qu'il y avait, je ne sais pas, 20, 30 labels, sous-labels chez Motown, souvent spécialisés dans d'autres genres. Motown, Tamla, Gordy, comme le nom du fondateur, comme tu l'as dit tout à l'heure. Tamla, Motown, Soul Records, VIP, et bien, bien, bien d'autres. Voilà.
0: Je pense que c'est l'heure de passer de la musique,
1: oui,
0: maintenant.
1: Oui, je pense. Ironiquement, je parle beaucoup plus que d'habitude, même si j'ai plus de voix. Donc, la prochaine chanson, c'est une démo de Marvin Gaye, du début des années 60. Moi, je trouve ça super. Le son est incroyable.
0: Enfin, c'est une démo qui est enregistrée à Motown. Donc, ça sonne, quoi.
1: Oui, et ça n'a pas été sélectionné et c'est quand même meilleur que la plupart des chansons de cette époque. Et je pense que ça va te plaire parce qu'il y a un côté un peu caribe là-dedans, rythme assez plutôt des îles, quoi. Mais c'est chaloupé, comme tu aimes bien le dire.
0: Tout à fait.
1: Vas-y.
0: Marvin Gaye, le titre se nomme
1: Pastime Lover.
0: All right.

0: Alors, ça c'était Kim Weston, Helpless. Pas la chanson la moins connue de Motown, mais quand même pas parmi les plus connues non plus. Et une bonne chanson de piste de danse Northern Soul.
1: Complètement. Moi, je vais poursuivre avec quelque chose à peu près du même moment, toujours bien sûr de l'écurie Motown, avec Stevie Wonder, tiré de son album Uptight en 1965. Mmh. Et il avait 15 ans, et déjà à l'époque, ce n'était plus un enfant prodige, mais déjà un artiste accompli. Je vous propose le morceau Music Talk, qui est terriblement groovy.

0: Vous écoutez 45 tours par minute sur Canal B. À l'instant, The Marvelettes pour cette spéciale Motown aujourd'hui. Vous les connaissez probablement pour Please Mr. Postman ou peut-être Too Many Fish in the Sea ou encore I'll Keep on Holding On, mais peut-être un petit peu moins pour ce néanmoins génial Danger, Heartbreak, Dead Ahead. Ce morceau est sorti à une époque où les Supremes dominaient la scène et donc de fait ce 45 tours était passé un petit peu inaperçu. Et pourtant, il y a tout ce qu'on adore chez Motown. On a un rythme entraînant, un tambourin droit devant, des chœurs qui répondent au chant lead et une mélodie évidemment qui vous attrape par le callback. Tout ça se termine dans vos jambes en élastique. C'était The Marvelettes et je passe la main à mon camarade Mr. Culpepper.
1: Ensuite, ça va être Marv Johnson, Come to Me. Et c'est notable juste parce que c'est le premier disque qu'ils ont sorti.
0: Le premier de la Motown ever.
1: Mais c'était chez Tamla, mais c'est devenu Motown.
0: Oui, oui, oui, oui. On ne va pas rentrer
1: c'était
0: dans ces petits détails.
1: C'était en 59.
0: Ok, here we go.
1: Et tu vas voir que le son, c'est pas encore là.

0: Alors ça c'était The Contours, un groupe surtout connu pour leur énorme tube Do You Love Me?
1: Do You Love Me?
0: Oui, juste pour que ce soit clair, c'était Thomas qui a fait ça, pas moi.
1: Mais oui, vu que tu n'as pas de voix.
0: Énorme tube évidemment, et aussi First I Look at the Purse, titre un peu douteux, message un peu douteux, comme thème de chanson. Whole Lotta Woman, chanson que moi j'ai apprise il y a longtemps, grâce aux Compulsive Gamblers, un des groupes de Greg Cartwright de The Raining Sound, parmi
1: bien
0: d'autres
1: sûr.
0: Groupes. Oblivions, etc., etc., etc., Parting Gifts.
1: Là, tu parles d'un groupe contemporain qui allait pied dans les années 60.
0: Oui.
1: Et les Contours, on a pu l'entendre à l'instant, c'est un groupe qui est probablement le plus sauvage de la Motown. C'est...
0: Bah là, c'était assez sauvage, mais il y a deux versions de cette chanson. Il y a une autre qui est bien moins sauvage que
1: okay.
0: ça.
1: Ok.
0: Qui est plus clean.
1: Eh bien, moi, je reste dans le tout début des années 60. Tu étais en 1959. Moi, je prends la direction de 1961. Je suis absolument complètement marteau du morceau qui arrive. Dès que je suis derrière des platines pour faire danser les gens, c'est sûr, oh. je passe ce morceau. Il se nomme « Isn't She Pretty » par les Temptations. Mm. Du doo-wop qui rend complètement zinzin avec des basses à la bouche. C'est le deuxième 45 tours de ce quintet vocal. C'est deux ans avant leur tubesque « My Girl ». Ça n'a pas grand-chose à voir, mais c'est... Aïe, aïe, aïe, aïe, aïe.

0: Vous vous en êtes peut-être rendu compte, il y a eu un petit cafouillage à l'antenne. Ce sont les aléas du direct. À l'instant, le morceau que je vous avais présenté de Temptations Isn't She Pretty, le morceau doo-wop avec des grosses basses à la bouche qui me rendait zinzin, ça c'était les Temptations. Et nous avions démarré avec un morceau qui était du pré-Motown. C'était tout juste avant, en 1958. C'était quand même signé Berry Gordy, c'est lui qui avait écrit le morceau. Et nous avions The Miracles, qui est vraiment les poulains du label, avec Smokey Robinson au chant, bien sûr, un des tout premiers titres produits par le patron du futur label, du doo-wop irrésistible. Ça, c'était les The Miracles, I Love You Baby. Il y avait juste une basse, une batterie, un sax, des voix très très haut perchées. Moi, je suis complètement fan de ce genre de musique. Nous étions fin des années 50 ou tout début des années 60, là, grand bond vers 1969.
1: C'est ça, on va bien changer de sens. C'est les Supremes à la fin des, toute fin de, des années 60, avec un son. Bah, cette chanson, c'est Living in Shame. Je vis dans la honte, et c'est orchestral, c'est gigantesque, c'est énorme. Ça rappelle un peu Love Child, un gros tube pour les Supremes.
0: Oui,
1: ça, c'était pas un tube, mais c'est un peu dans le même style.
0: Mais ça vaut son petit pesant de cacahuète.
1: Ça va.

0: Et ça, c'était The Reverend Columbus Man, un homme de Dieu qui a sorti un LP sur Tamla Motown.
1: Comme quoi, les choses sont variées sur ce label.
0: Oui, voilà, c'était évidemment du gospel. Et toi, tu étais assez surpris que je
1: mette ça. Ah, je m'attendais à ce que tu passes que des choses qui font danser à fond la caisse, de la grosse soul et du rhythm and blues, quoi.
0: Oui, bah, tu peux danser avec ça aussi.
1: Ouais, c'est une autre danse.
0: Une autre façon de danser, c'est sûr.
1: Peut-être un autre moment de la soirée.
0: Et peut-être que des gens qui ne vont pas trop apprécier la danse non plus.
1: C'est possible.
0: C'est un album que j'écoutais vraiment beaucoup il y a, je ne sais pas, 20 ans. J'écoutais en boucle tout le temps. J'étais assez obsédé par ça.
1: Uh-huh.
0: Étrangement, bizarrement. Mais j'aime bien.
1: La musique séculaire, c'est ça. Eh bien moi je vais enchaîner avec quelque chose de radicalement différent, ça va être une séquence un peu anomalie, les deux morceaux qui vont suivre, qui semblent comme ça n'avoir à peu près rien à faire sur Motown. Tout d'abord un chanteur blanc, déjà il faut le noter, c'est assez rare chez Motown, celui-ci est canadien et pour un morceau, eh bien un peu groove, du groove de Motown, mais quand même surtout du garage plein de fuzz. Il s'agit de R. Dean Taylor et le morceau se nomme There's a Ghost in My House. C'est un petit peu comme si la soul rencontrait de la pop hantée, c'est sombre, mais ça balance.

0: Du garage adolescent sur Motown, comme ça, ça a l'air étrange sur le papier, mais ça fonctionne quand même sacrément bien. De la hargne tranchante, scandée avec des voix et des guitares, mais soutenue par une section rythmique foutrement efficace. Une reprise d'une autre anomalie, Love's Gone Bad, à la base, c'était chanté par Chris Clark, une autre blanche du label Motown, et qui était, elle, la secrétaire, et qui a réalisé quelques 45 tours pour le label, et qui a fait plutôt des choses un peu moins énervées que cette version que vous avez entendue à l'instant, de ce qu'on caractériserait comme étant de la Blue Eyed Soul pour Chris Clark, mais ça a été repris un tout petit peu après par un groupe de Détroit nommé The Underdogs. Ça datait de 1967 et je suis terriblement fan de ce morceau. Je passe la main à mon camarade David Culpepper.
1: Ben là, je vais vous mettre encore une chanson de Kim Weston, encore une chanson un peu connue, mais pas si connue que ça. Pour ceux et celles qui fréquentent les pistes de danse, oui, probablement, c'est Take Me In Your Arms, Rock Me A Little While.

0: Vous écoutez 45 tours par minute sur Canal B. L'émission spéciale Motown se conclut avec deux morceaux de Henry Lumpkin.
1: Oui, vous ne vous trompez pas, c'est bien la voix très connue de Henry Lumpkin qui était bien présente là.
0: Ça ressemblait en effet, comme tu le disais hors antenne, à James Brown. À l'instant, Mojo Hanna, un mélange de blues et d'imagerie vaudou, des années avant que le Louisianais Dr. John n'en fasse son fonds de commerce. À l'instant, Henry Lumpkin qui ne sera pas vraiment une star de Motown, mais qui nous a pondu quelques pépites, comme le morceau à l'instant, Mojo Hanna de 1962, et celui que tu avais passé préalablement, qui se nommait
1: Don't Leave Me.
0: Don't Leave Me.
1: Très désespéré. Comme,
0: et pourtant, comme c'est bien chanson. Ce que nous allons faire. Nous allons se lever. Hein, it's time to leave. On conclut cette émission avec les morceaux un petit peu oubliés de la Motown qui regorge de tellement, tellement de pépites que probablement vous aurez droit à un nouveau numéro de ce même acabit. On va se quitter avec un instrumental, un des tout premiers instrumentaux de la Tamla Motown qui sonne comme si ça sortait d'un club enfumé. Ça sera signé des futurs Funk Brothers, le groupe de la maison, celui qui était derrière quasiment tous les morceaux, tous les singles sortis sur Tamla Motown dans les années 60. À l'époque, en 1959, il se nommait The Swinging Tigers et il nous interprète Snake Walk pour se dire au revoir et à la semaine prochaine. Bye bye.
1: Au revoir.

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0: gamin. 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Vous, vous êtes des combattants, des puristes de gauche, comme ça existe plus que dans les livres. Moi, je resterai jamais qu'un touriste. Je visite, j'admire, mais je reste pas. C'est pour ça que vous aurez votre statut. C'est pour ça que vous aurez votre nom sur les murs de nos rues.
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0: auditrices et auditeurs, vous écoutez Canal B 94 MHz. C'est comme tous les lundis, c'est Zion Highway qui commence votre émission tout en vinyle autour des musiques jamaïcaines et plus si affinités. Avez-vous déjà senti l'énergie d'un morceau reggae traverser une salle, rassembler toute une audience autour d'un simple riddim? Derrière cette vibration se cachent souvent des labels visionnaires qui ont changé la trajectoire de la musique mondiale. Aujourd'hui, nous allons découvrir ensemble deux labels de réédition britanniques, Greensleeve Records et Trojan Records, qui ont transformé des sons du ghetto jamaïcain en hymne planétaire, révolutionnant la culture et marquant à jamais l'histoire musicale. Pour commencer, Trojan, qui est un label britannique emblématique fondé en 68 à Londres par Lee Goptal en collaboration avec Chris Blackwell, fondateur notamment d'Island Records. Le nom Trojan viendrait du fameux camion utilisé par le producteur jamaïcain Duke Reed pour son sound system, symbole de l'empreinte forte du label sur la musique. Dès sa création, le but de Trojan était de faire découvrir la richesse des musiques jamaïcaines, notamment ska, rocksteady, reggae et plus tard dub, au public britannique puis à l'Europe entière. Il s'est rapidement imposé comme un des principaux diffuseurs de la culture reggae au Royaume-Uni. Entre les années 68 et 75, le label accumule près de 30 hits dans les charts anglais grâce à des artistes comme Jimmy Cliff, Desmond Dekker, les Upsetters, Lee Scratch Perry, Bob et Marcia ou encore Dave et Ansel Collins. Trojan joue un rôle fondamental dans la création d'un pont entre la communauté jamaïcaine immigrée et la jeunesse britannique, notamment le mouvement skinhead dans les années 60-70, amateurs de reggae. La musique du label devient un symbole d'unité, de partage, de fête et transcende donc les barrières sociales et raciales. Un autre fait marquant dans l'histoire de Trojan Records est sa politique de compilation à petit prix, à l'image de la célèbre série Tighten Up, rendant accessible des centaines de titres jamaïcains au plus grand nombre. Cependant, la gestion financière du label connaît des difficultés dans les années 70, surtout après avoir tenté d'adapter le reggae à un public plus large via des arrangements orchestraux un peu coûteux. Cette stratégie entraîne la faillite du label en 75, mais l'aventure ne s'arrête pas là. La structure est reprise, relancée plusieurs fois, notamment par Saga Records, Colin Newman et également Sanctuary Records dans les années 2000. Trojan va alors se spécialiser dans la réédition d'albums, la valorisation de son immense catalogue, redevenant une référence mondiale pour tous les amateurs de reggae et de ska. Aujourd'hui, Trojan Records est reconnu pour avoir participé à la popularisation mondiale du reggae, pour avoir révélé des artistes comme Dennis Brown, Gregory Isaac ou Bob Marley en Europe, et reste un pilier historique de la musique jamaïcaine et de la culture populaire britannique. Grâce à son engagement et à ses archives, le label a permis à ses musiques de traverser les générations et de s'inscrire notamment dans le patrimoine musical mondial. Tout de suite, une sélection Trojan Records.
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Vous écoutez toujours Zion Highway sur Canal B. On est toujours sur le label Trojan Records pour l'instant. Quelques petites sucreries. On a entendu Desmond Dekker, Sima Rip, Rudy Mills, Lord Creator, Ken Boots, The Overtaker, The Technics, Case and Tex, Rupi Edwards et les Ethiopians. Il nous reste encore quelques petits morceaux, 3-4 à écouter. Et on passera à notre deuxième label britannique de réédition, Greensleeve, dans un second temps. À tout à l'heure.

Vous écoutez toujours Zion Highway sur Canal B. On était donc sur cette, c'est la fin de cette partie sur Trojan Record. On vient donc d'écouter Denise Bovell, hein, dans une des dernières compilations Trojan The Dubmaster Anthology sur l'œuvre de Denise Bovell. Vous avez aussi entendu Bob Andy, Life et les Pioneers, la version de Papa Was a Rolling Stone des Temptations. Et on passe à notre deuxième label de réédition, Greensleeves. Greensleeve Record est donc également un label britannique de réédition Reggae et Dancehall, reconnu mondialement, fondé en 75 par Chris Cracknell et Chris, double Chris, Sedgwick. Greensleeve a vu le jour en tant que petit magasin de disques à West Ealing, Londres, avant de devenir un véritable label indépendant dès 1977. Dès ses débuts, Greensleeve a eu pour mission de fournir aux DJ et aux amateurs de reggae au Royaume-Uni les sons les plus innovants de la scène musicale jamaïcaine. Leur particularité est la réédition en format maxi dans un premier temps, puis en single et album, en partenariat avec des labels comme Volcano, Jammies, Midnight Rock ou encore le label de Ja Thomas ou Linval Thompson. Il pouvait donc y avoir deux masters, un master jamaïcain, un master britannique. Le premier grand succès du label fut le single Best Dressed Chicken in Town, DK Mouse, en 78. Au fil des années, le label s'est imposé comme un acteur majeur dans la diffusion du reggae et du dancehall au Royaume-Uni puis en Europe. Parmi les artistes phares distribués par Greensleeve, on retrouve Barrington Levy, Augustus Pablo, son album notamment Original Rockers, Benny Mann, Ike Mouse donc, mais aussi Gregory Isaacs, Yellow Man, Elephant Man ou encore Sizzla. Ce label s'est également illustré avec la publication de la fameuse Greensleeve Rhythm Album Series, une série regroupant près de 90 albums autour de différents rythmes. Pendant les années 80, alors que le dancehall jamaïcain gagne en popularité, Greensleeve a su saisir cette évolution en signant des artistes et des producteurs importants, tels, comme je le disais un peu plus haut, que Henry Junjo Lowe et son label Volcano. Le label a accompagné la transformation du reggae vers des sonorités plus électroniques, a permis à de nombreux hits d'atteindre le marché international, comme le mémorable O Carolina de Shaggy, qui s'est hissé en tête des charts anglais au début des années 90, ou tout simplement le Under Miss Lang Tang de Wayne Smith, produit chez King Jammies. Avec plus de 20 000 morceaux et 500 albums publiés, Greensleeve Record ne s'est pas seulement contenté de distribuer de la musique, il a connecté les communautés britanniques, jamaïcaines et une audience mondiale passionnée de reggae et de dancehall. Le label continue de rayonner, il a été racheté par VP Records en 2008, mais conserve son identité. Aujourd'hui, Greensleeve Record est reconnu comme un des labels reggae britanniques les plus respectés. Son catalogue immense et son héritage sont en perpétuelle expansion, illustrant la capacité du reggae à transcender les frontières et à innover musicalement. Greensleeve Record, par son histoire et sa vocation, est donc un pilier du reggae et du dancehall britannique. On va continuer avec une sélection 100% Greensleeve Records.

0: Vous écoutez toujours Zion Highway sur Canal B, toujours sur les labels de réédition britannique, tout de suite Greensleeve Records. Vous venez d'entendre Computerized Dub de Jamies qui reprend l'album de Wayne Smith. C'est le premier album de reggae digital instrumental. Et puis on a entendu aussi Ranking Dread et Ike Mouse. Et on va repartir avec Little John et Billy Boyo. Le morceau s'appelle Janet Sinclair en hommage à cette grande dame de la radio en Jamaïque.
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C'est la fin de cette émission et de cette partie-là sur Greensleeve. La sélection Greensleeve était uniquement sur des rééditions du label Volcano pour terminer le label d'Henry Junjo Laws, qui a perdu la vie tragiquement en 99 dans une fusillade dans le nord-ouest de Londres. On vient d'entendre Yellow Man et son classique Zuguzunguguzunguzeng, que j'ai réussi à prononcer, Barrington Levy, Prison Oval Rock, et puis deux morceaux de Clint Eastwood et General Saint, le duo de DJ Too Bad DJ sur Love is Universal de Johnny Osborne et Young Lova sur Ice Cream Love de Johnny Osborne également. Ces deux classiques de Johnny Osborne étant sortis sur Greensleeve avec Scientist au mix que certains ont pu reconnaître. Little John et Billy Boyo, donc pour commencer, le morceau s'appelait Janet Sinclair, cette grande dame de la radio, donc équivalent un peu de notre Macha et de son Allo Macha. On se retrouve la semaine prochaine sur Canal B, lundi à 23h. C'était Zion Highway et c'est bien entendu 100% vinyle.

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2: Et c'est aujourd'hui, la sieste de Canal B vous est concoctée par Andrew Savage, un des fondateurs, compositeurs et guitaristes-chanteurs du groupe Parquet Courts. Elle s'intitule Sav's Rainy Afternoon et est découpée en deux parties, dont voici la première qui débute avec Adrian Orange.

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À l'instant, c'était Coconut Grove de Loving Spoonful sur Canal B. Elle faisait suite au titre de Smog et de The Yardleys. On poursuit cette sieste concoctée par Andrew Savage avec Naïma Bock.

Beck à l'instant avec le titre Painted Eyelids. Vous écoutiez avant cela Kevin Ayers, Jerry Jeff Walker et Tangled Shoelaces. 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On continue cette sieste intitulée Sav's Rainy Afternoon et concoctée par Andrew Savage avec Fugazi.

À la suite de Fugazi, vous avez pu écouter Yoko Ono. C'est la fin de la première partie de cette sieste d'Andrew Savage, nommée Sav's Rainy Afternoon. Retrouvez les deux parties de cette sieste en podcast sur canalb.fr. On se quitte avec H. Oakline et son titre I Need Him.